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0: Bonjour, le docteur Gilles Roucoul vous présente sa chronique quotidienne « Le dico du doc » sur les mots de la langue française, connus ou peu connus.
1: Bonjour, nos trois termes aujourd'hui du dictionnaire sont premièrement « paterne », P-A-2-T-E-R-N. C'est un nom masculin qui vient d'un mot anglais signifiant « modèle ». Ce mot désigne, selon le contexte, un modèle, une structure, une organisation auquel on peut conférer des propriétés caractéristiques. Les synonymes sont modèle, type ou patron. En psychologie, il fait référence à des schémas répétitifs qu'une personne ou qu'un groupe de personnes adopte dans une situation donnée. Le deuxième terme est ornithorynque, O-R-N-I-T-H-O-R-Y-N-Q-U-E. C'est un nom masculin du grec ornis qui veut dire oiseau et de runkos qui veut dire bec. C'est un mammifère primitif à bec de canard, à pattes palmées et à queue plate, lui permettant de creuser des galeries près de l'eau. Cet animal semi-aquatique de l'est de l'Australie et de la Tasmanie est l'une des cinq espèces de l'ordre des monotrèmes, seul ordre des mammifères qui pond des œufs au lieu de donner naissance à des petits complètement formés. Cet animal est également l'un des rares mammifères venimeux, le mâle portant sur les pattes postérieures un aiguillon qui peut libérer du venin capable de paralyser une jambe chez un humain ou de tuer un chien. Le troisième thème est normographe, N-O-R-M-O-G-R-A-P-H-E. C'est un nom masculin. C'est une plaquette en matière plastique transparente, percée de fente en forme de lettres ou de chiffres ou de figures symboliques et dans lesquelles on déplace un instrument comme une plume, un stylo bille ou un crayon, servant ainsi à effectuer le tracé correspondant sur le support sur lequel on le maintient appliqué. Merci et à demain.

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1: Il est 11h.
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4: Et bonjour, bah écoutez, un lundi de plus où on se retrouve pour parler consommation. Je vais vous provoquer des frayeurs. Est-ce que j'ai l'air de vous provoquer des frayeurs?
5: Ça dépend comment tu l'écris.
4: Voilà. Ah ben bien Serge, ça fait plaisir. Quelqu'un qui a de l'humour. Nous sommes 400 dans la salle. Un seul a répondu, réagi. Ça fait plaisir.
5: Il n'y en a qu'un qui suit.
4: Il n'y en a qu'un. Oh, même pas. Oui, non. En effet, frayeur. R-A-I-R et Fryer, F-R-A-Y-E-R-S. Alors, qu'est-ce que c'est, ces Fryer? Alors, moi, il y a encore quelques mois, j'ignorais complètement ce que ça pouvait être. Qu'est-ce que ça peut être, Air Fryer? La question est ouverte.
5: Oui, tu veux que je réponde?
4: Bah, si tu veux, parce que
6: si
4: tu
6: vous
4: ne
6: vous sentez pas concerné, vous avez qu'à le dire aussi. Hein.
5: C'est un petit four portable. Ça fait quelques années déjà que ça fait un peu fureur là. On peut cuisiner sans huile, je crois. Enfin,
4: oui, ou peu d'huile, une cuillère.
5: Ouais, je suis pas très adepte, mais ouais. Oui ou non.
4: Non, mais c'est fou parce que c'est un en effet un objet qui ressemble à quoi? Un petit four.
5: C'est ça. Ouais,
4: hein, avec deux compartiments. Alors maintenant avec deux compartiments. D'un côté, vous pouvez mettre les frites à cuire et de l'autre côté, le poulet.
5: Voilà.
4: Et ça fait que vous allez manger un
5: poulet frites.
4: Bien. Ah, mais quelle perspicacité. On ne le reconnaît pas. Hein. Bah, pour un lundi matin.
5: Après, ça dépend de quel côté on se place. Si on parle de gauche à droite, parce que de droite à gauche, c'est frites poulet.
4: Voilà. Ben, ça fait plaisir. des remarques comme ça, on pourrait s'en passer. Oui, en effet, c'est vrai que c'est quelque chose de nouveau. Et d'ailleurs, certains cuisinistes ont l'honnêteté de dire, quand on en commande une cuisine à faire, etc., ben, vous allez voir, d'ici quelques années, on va abandonner le four. Carrément.
5: Il y a du pour et du contre.
4: Oui, ça donc beaucoup de choses. À ce que je vois, Serge est en forme. Ça fait quand même plaisir. Non, mais ils vont abandonner le four. Pourquoi? Parce que c'est un appareil qui peut donc cuire simultanément deux produits distincts, hein, séparés. Et en effet, ça peut être aussi des légumes, ça peut être du riz, ça peut être d'autres viandes. Ça peut être quand même quelque chose de vraiment très intéressant pour la personne qui fait la cuisine. Vous notez que je n'ai pas dit la ménagère, la cuisinière. Ça peut être un cuisinier.
5: Hein. Il y en a de plus en plus.
4: C'est vrai.
7: Bah, sans compter que dans les grands restaurants, les cuisiniers,
4: les chefs.
7: Les chefs, ce sont les mieux étoilés.
5: Oui, ça c'est comme les couturières. On dit les couturières, mais les plus grands, c'est des couturiers.
7: Ben oui. Alors, une fois de plus.
4: Je ne voudrais pas développer sur cette voie, mais on a perdu 50% de nos auditeurs, à savoir nos auditrices.
5: Je viens de recevoir 15 messages là d'un seul coup.
4: Oui, moi non, je ne suis pas d'accord du tout. Non, mais par exemple, en 2022, parce que ça n'existait pas encore. En 2022, ce genre d'appareil a triplé.
7: Ah, mais j'en ai un, moi.
4: Et en 2023, ça a à nouveau triplé. Donc c'est un essor extraordinaire. J'ai appris, j'ai été étonné, 31% de la population possède un air fryer.
7: Ouais.
6: Non, mais je rêve. Claude est en train d'essayer de nous expliquer qui fait la cuisine. Non, mais je rêve.
4: Mais oui, mais moi, je le crois.
6: Non, c'est madame qui l'a.
7: Non. Bernie, la moquerie, c'est un truc qu'il va falloir quitter un de ces jours. Hein,
4: c'est pas forcément drôle.
7: C'est grâce à ces appareils
4: qu'il a fait
7: que j'ai
4: cuisine.
7: Pu me mettre à la cuisine. Pourquoi?
6: On a un scoop.
7: Parce que pour faire des frites à l'époque où je suis né, il fallait une friteuse. Il fallait que l'huile soit bouillonnante à température.
4: 3 litres d'huile pratiquement.
7: C'était d'une dangerosité invraisemblable.
6: Et puis en plus, il fallait éplucher les patates.
7: Mais j'avais déjà à l'époque un appareil que personne ne connaît peut-être. C'était un pressoir avec des grilles de différentes formes. Tu mettais la patate dessus et ça donnait soit la frite courte, soit la longue, soit la carrée.
5: C'est connu.
7: Eh bien, c'était dangereux. Les enfants n'avaient pas le droit d'approcher
4: les gazinières.
7: Dix doigts par main.
4: C'est beaucoup, c'est pas normal.
7: Alors que maintenant, effectivement, avec ces appareils, sans huile, à air chaud, à air tournante, et ben tu mets tes frites dans le conteneur. À côté, moi j'utilise pas du tout le double, ouais. J'utilise le gros tiroir parce que je D'accord. mange beaucoup de frites, ah donc ouais. J'ai besoin de tout.
5: Et en plus aujourd'hui, tu n'as même plus besoin d'éplucher les patates, tu les achètes en sachet.
7: En plus.
6: Oui, et même des fraîches. Des fraîches.
7: On n'a même plus le droit, enfin, on n'a même plus besoin d'éplucher les asperges. Parce que il y a une machine à éplucher les asperges qui est extraordinaire chez Cazenave Primeur.
1: Exactement.
7: Sur la route entre,
1: en Grèce
7: et Saint-Vincent-de-Tyrosse. Alors, là, ça, je vois que Bernie est parti dans un fou rire. Alors, on n'épluche plus rien.
1: Alors là, je dois rendre hommage
7: à Claude.
1: À Claude, dans ce qu'il a dit, parce que nous sommes allés, justement, chez Cazenave.
7: Villeneuve, je crois,
1: Julien. En Grèce.
7: Ah, ouais.
1: Là, vous prenez, choisissez.
7: Une botte d'asperges.
1: Ou plusieurs kilos, etc. La personne arrive, le met dans l'appareil.
7: Ouais.
1: Et ben, et ça ressort.
7: Et pour un euro de plus.
1: Un
7: euro de plus, tu as ton kilo d'asperges épluchées.
1: Ouais, ouais, formidable.
7: Et ça rappelle tous les films de Funès que vous avez certainement tous vus. Il y a une asperge qui rentre d'un côté dans un conteneur avec des petits rouleaux.
1: Plein
7: de lames de rasoir et l'asperge ressort complètement épluchée.
5: Sur une assiette chaude et fumante, on peut déguster
7: avec l'addition et un café.
6: Après, Info Conso, c'est Info Cuisine en direct de Côte-Sud FM avec trois chefs étoilés.
1: Je dois rendre hommage à cet appareil parce que certains sont rebutés par le fait d'acheter des asperges en grande quantité parce que les peler c'est bien, mais ça prend du temps, puis c'est pas passionnant, faut le reconnaître. Là, pour un euro de plus, hop.
7: Et les restaurateurs de notre région sont devenus des gros clients de ce lieu parce qu'effectivement, quand ils ont une consommation importante au moment de la période des asperges et qu'ils en mettent dans toute leur cuisine, eh bien, ils arrivent et puis leurs asperges, les 10 kilos d'asperges
1: sont faites.
7: Voilà.
1: Extraordinaire.
7: Je cuisine grâce à la technologie qui progresse.
1: Au fryer et... Pour les asperges,
7: à l'épluche asperge.
1: C'est formidable.
7: Formidable.
5: Alors, tu payes un euro si tu achètes un kilo, si tu achètes...
1: Oui, par kilo.
5: Par kilo.
1: Alors, ça paraît... de 8, on passe à 9, pour là-bas. Donc, le prix est acceptable, à fait. Et en plus, on peut choisir ces asperges qui sont, alors, après, en fonction de ses goûts, mais pour celui ou celle qui épluche, mais quel régal.
7: C'est fou.
1: De se dire.
6: Bon, quand c'est qu'on les mange, alors?
1: Tout de suite.
7: On peut y aller, ouais.
1: Non, mais enfin, c'est formidable. Et alors, pour revenir du diable.
5: Qu'on en parle un peu,
1: On va en parler quand même, c'est le sujet, a priori. Alors, on ne s'est pas cassé la nénette pour une épluche asperge en plus. Donc, on revient à nos frites. Et donc, vous pouvez l'acheter avec un seul compartiment et faire cuire à l'intérieur beaucoup, beaucoup plus, ou deux compartiments, et c'est vrai que vous avez votre repas pratiquement complet avec ça. L'avantage aussi, ça, c'est qu'au lieu, alors comme Claude le disait, c'était des bassines d'un litre et demi, 2 litres d'huile, bouillante. Alors, attention les enfants, mettez pas la main dedans surtout. Eh bien là, il n'y a aucun danger parce que d'abord, c'est fermé, le tiroir est fermé. Et en plus, à tout casser, vous allez mettre une cuillère d'huile pour les frites. Et encore, c'est pas forcément utile. Mais pour les personnes qui voudraient qu'elles soient un peu plus grasses, etc., pourquoi pas. Mais ça, c'est... Alors, il y a une économie et puis c'est beaucoup plus sain au point de vue nourriture. Alors, donc c'est un succès. Moi, je trouve phénoménal parce que quand même, on arrivait à 31% de nos compatriotes ou même pas compatriotes.
5: C'est énorme.
1: C'est énorme. Je tiens ça du journal 60 millions de consommateurs qui a fait un article dessus. Et d'ailleurs, je m'inspire beaucoup de ce qui est fait comme article. Et j'ai trouvé, j'ai vraiment été très étonné. Mais après tout, s'il y en a 31% qui possèdent déjà un air fryer, c'est pas hasard quand même. Alors maintenant, on va dire peut-être que le prix est dissuasif. Eh bien, figurez-vous, alors c'est vrai, mais on n'est pas obligé d'aller à la gamme la plus haute. Ça évolue entre 30 euros, je crois, ou 60 euros, pardon, 60 euros et 400 euros. Et alors tout dépend ce que vous allez en faire. Si vous avez décidé que cet objet allait quand même être le pivot de votre cuisine, vous pouvez mettre 300 €, 250 €. On va voir un petit peu les prix. Hein. Après, c'est quand même intéressant parce que de soucis, que de temps perdu entre guillemets pour un résultat qui est tout à fait honnête.
5: Moi, Serge, je pense que ça fait fureur parce que les Français sont des grands mangeurs de frites.
1: Et je pense amis belges, salut.
5: Voilà. Et comme tu dis, il y a des prix qui sont pas très chers quand on veut faire des frites, ça suffit quoi.
1: Donc, tout à fait. Voilà.
6: Est-ce que ça existe en collectivité, en fait un restaurant?
1: Non. Non, parce que là c'est quoi? C'est un objet tiroirs, qui fait. Ouais. C'est des tiroirs qui font aller 15 et profondeur 30 maximum, hein. Maximum. Même pas 20-25.
5: C'est pour faire manger pour quelques personnes, 4-5 personnes, voilà, une famille, c'est quoi, oui. C'est tout.
1: Hein, un repas. Un repas de 4 personnes, quoi, par exemple.
6: Ça s'écrit comment, Fryer?
1: F-R-Y-E-R.
5: Voilà. C'était bien.
7: L'avantage, puisque vous êtes en train de parler de la quantité, effectivement, les tiroirs sont petits, hein, sauf oui. Comme je l'ai expliqué, puisque c'est vendu avec soit un tiroir complet, soit deux petits tiroirs qui prennent l'emplacement. Ça chauffe très vite. Ça cuit très vite. Et il est question de minutes. C'est-à-dire que tu peux faire un premier tiroir, servir tes invités, tes amis ou tes quatre personnes une première fois. Et le temps qu'on mange la première assiette, les autres sont prêtes,
1: oui.
7: Sont cuites.
1: Oui. Mmh. Donc on pourra.
6: Alors il y avait les réunions Tupperware. Maintenant, oui. On a les réunions Fryer à côté des fêtes.
1: Oui, mais.
6: Avec un agent commercial, Claude, oui, de premier choix.
1: Alors, après, faut savoir. Je vais vous donner son IBAN. Parce qu'il attend toujours des retours.
5: Après, il faut savoir qu'on peut pas, tout faire dans un air foyer. On peut pas faire cuire.
1: On peut pas faire des enfants.
5: On peut pas faire cuire du riz. On peut pas faire cuire des légumineuses. Oui. C'est quand même.
1: Ah, c'est restreint.
5: Voilà.
1: Mais c'est pour les amateurs, par exemple, de poulet. Où il n'y a pratiquement rien à faire, quoi. On l'enfourne, craque.
5: Il n'y a rien à faire. Il faut attraper le poulet, il faut le plumer, il faut le vider.
1: Bien sûr.
5: Il n'y a rien à faire.
1: Voilà. Donc, on a sorti de sa grotte, Serge.
6: Serge est un grand plumeur. Il est sorti
1: de sa caverne.
5: Il faut l'attraper. Tu as déjà attrapé un poulet, toi?
1: Oui, oui. Et même, j'ai une amende.
6: Celle-là, je la voyais arriver, mais alors, gros, comme,
1: il ne faut pas décevoir.
6: Pas comme une maison, mais comme un fryer.
1: Alors, pour répondre à tout à l'heure, ces appareils sont à peu près en gabarit, entre 50 cm et 40 cm. 50 cm de profondeur et 40 cm de large. Avec deux tiroirs.
7: Une petite imprimante laser.
1: Oui, une vraie imprimante laser, c'est même plus volumineux en hauteur. Donc c'est quand même alors bien sûr que ça occupe la place dans la cuisine. Hein. C'est pas mais vu ce qu'on peut faire avec, ça vaut quand même le coup.
7: Bah, on a déjà Monsieur Cuisine, hein, qui est posé à côté.
1: Ah bon, où il est?
7: Il est à côté justement du Airfryer. C'est quand tu veux cuisiner maintenant aujourd'hui facilement. Je peux même ajouter que je possède aussi une machine à glaçons qui fait les glaçons en permanence. Et voilà,
6: je vois pas le rapport avec
7: les problèmes sont résolus.
1: Si, parce que en attendant que le poulet
7: cuise
1: et les frites cuisent,
7: bon, l'apéro, prend l'apéro,
1: voilà, il prend les glaçons.
7: Et t'as des glaçons en permanence.
1: Donc on sait très bien ce qu'il peut boire. Pas alors, que des glaçons.
6: Continue, Claude, sur les machines que dans ta cuisine. Oui, voilà,
1: alors attendez, auditeur, je pars, je donne le micro.
7: Non, mais le problème n'est pas là. Le problème est de dire qu'aujourd'hui, la cuisine est accessible même pour les plus mauvais, dont je fais partie. Parce que grâce à ces machines-là, c'est vrai qu'on arrive à faire des choses. Alors, tu parlais des prix, Patrick, tout à l'heure, effectivement. Fameux Monsieur Cuisine, c'était quelque chose qui était vraiment très cher. Ouais. Ça partait de 1400 à 1500 euros pour avoir ça.
1: Oui.
7: Et aujourd'hui, un Monsieur Cuisine adapté à faire des soupes, du broyage de légumes, de pâtes et tout ça, pour
1: 600,
7: à peu près la moitié du prix, tu arrives à les avoir.
1: Ah, ça a tellement été un succès, c'est qu'ils ont pu justement faire diminuer les prix vu le nombre d'unités vendues.
5: C'est comme tout, à partir du moment où ça se vend, forcément les prix baissent.
1: Tout à fait. Pour ça qu'on a refusé de vendre Serge, parce que... On n'aurait pas eu beaucoup d'acheteurs.
6: Lui, il est plus coté, lui.
5: Invendable.
1: Il est même décoté.
5: Invendable.
1: Non, bon.
5: Donc, alors, les vrais avantages du air fryer, on en parle quand même.
1: Simplement un gain de temps énorme.
5: Un gain de temps, un gain d'électricité.
1: Et d'électricité, puisque ça chauffe très très vite.
5: C'est un mini four, ça chauffe l'air très très vite. Et ça,
1: alors c'est comme un air pulsé, c'est un air pulsé en plus. Hein.
5: C'est un air tournant qui.
1: Tout à fait. Voilà, qui et comment dirais-je, et vous ça pouvez très bien. Alors je ne sais pas combien de temps dure le pour.
5: Ah, ça faut demander à un spécialiste.
1: Claude, chef.
7: Il y a une minuterie qui n'excède pas 20
5: minuteries.
7: Oui, exactement, qui n'excède pas 20 minutes, 20 ou 25 minutes.
1: L'apéro et on mange.
7: Au lieu d'une heure et demie. Ouais.
1: On fait les glaçons d'abord.
7: Oui, on fait les glaçons.
1: On lance le fryer.
7: Ouais,
1: et puis après, on passe à table. Alors, un défaut peut-être, qui peut-être, peut-être Claude va me contredire, c'est quand même le bruit. C'est un appareil, d'après ce que j'ai pu comprendre, qui fait quand même quelques bruits.
7: Peut-être à 60 euros, hein, mais celui que j'ai acheté un peu plus cher, il ne fait pas de bruit.
1: Moi, on m'a dit c'est que ça peut être à partir de 59 euros. Ça peut aller jusqu'à 59 décibels.
7: Décibels.
1: Ouais. Alors peut-être que ça peut descendre justement par rapport à la marque ou par rapport au prix.
7: C'est lié aussi à mon âge. Hein. J'entends de moins en moins bien. Donc,
1: C'est sûr que quand on est sourd,
7: c'est plus pratique.
1: Il n'y a pas de bruit, je suis désolé.
5: Ou alors il n'a toujours pas branché. Mais
1: oui. Il aime beaucoup d'ailleurs le poulet un peu pas très cuit.
5: On va appeler Dominique quand même pour avoir quelques informations supplémentaires.
1: Alors, vous avez des marques, Ninja par exemple. Qui a été recensé comme un des meilleurs, puisqu'il a 16,1% et son prix est 130 euros. Donc c'est quand même abordable, on va dire comme ça. Mais il y a 1750 watts. Et puis après, vous avez tout de suite derrière Philips. Donc c'est acheté européen quand même. Hein. Donc on va encourager un petit peu cette démarche. Alors les tailles, c'est 30, 25, 36. J'arrondis, hein, parce que vaut mieux avoir une idée en masse. Et toutes sont à peu près pareilles, puisque l'un, c'est 28, 29, 37. Et après, alors, vous avez après Philips, vous avez Moulinex, qui est aussi une marque européenne, et qui tourne au point de vue prix, là aussi, autour de 130 euros. Et c'est quand même... Alors, Ninja, le prix, c'est de 130 euros. D'ailleurs, l'un, c'est 130, l'autre, deuxième, 120, l'autre, 130. Mais c'est vrai que Ninja a quelque chose à 16,1 sur 20 et les autres sont 14 ou 13,9, 14. Donc, moi, je considérerais, à partir de ces études qui ont été faites par 60 millions de consommateurs, qu'il est intéressant de taper là où c'est pas trop cher et où la qualité est au rendez-vous. Hein? Et en plus, j'encourage quand même considérablement, vu ce qui se passe outre-Atlantique, à acheter européen. Bon, je vois autour de la table.
5: Et les frites, elles sont européennes aussi?
1: Oui, c'est des patates, monsieur. Des patates.
5: Ok, ben on se retrouve avec une petite pause musicale. Allez, on y va.
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0: J'ai des noms sans Severino sur cotudefm.fr et cotudefm90.3. Eh bien, nous avons les noms de trois sacrés cordons bleus. Aujourd'hui, dans cette info conso, où on parle du Fryer, je vais nommer tout de suite Patrick, Claude et Serge. Attention, léchez-vous les babines.
1: Ah, pardon.
0: C'est une façon de voir les choses.
1: Non, parce que entre-temps, Claude nous a fait des frites. Faut quand même le dire. Ouais. Et elles sont délicieuses. Alors, là aussi, il y a une indication aussi pour pouvoir choisir son fryer. Alors, d'abord, les paniers sont plus ou moins grands. Donc, c'est-à-dire, petit panier, ça limite aussi ce qu'on peut faire. Donc, on a intérêt quand même à acheter des paniers suffisamment grands pour pouvoir, en effet, faire des frites. Mais ça, encore, les frites, c'est pas un problème parce que un petit panier fait suffisamment de frites, mais c'est peut-être pour l'alimentation type poulet, rôti de porc ou autre qui peut poser problème. Donc, là, important de savoir quel est le volume, parce que quelquefois, le volume peut être jusqu'à 9 litres. Donc, c'est quand même pas mal, hein, 9 litres. Alors, les côtés du modèle à double compartiment, parce que vous pouvez très bien n'avoir qu'un seul compartiment, comme Claude a, mais vous pouvez avoir un double compartiment qui vous permet de faire cuire quelque chose en même temps et de choses différentes. Donc, ça peut être intéressant. Donc, savoir si vous avez une habitude de cuisson, de chef, de cuisinier, qui vous demande de faire deux compartiments ou pas. Parce que là, double par compartiment vaut plus cher forcément que quand il n'y a qu'un seul compartiment. Donc, la quantité de la cuve est importante et le fait que double cuisson, c'est aussi important. Et puis à partir de là, quand vous achetez votre fryer, vous avez aussi des guides de recettes. Alors, ce que disait, Serge, est tout à fait juste. Il y a certaines choses que vous ne pouvez pas faire parce que vous ne pouvez pas faire cuire des pâtes parce que les pâtes, ils ont besoin d'eau. Et donc là, dans votre fryer, vous pouvez pas mettre d'eau parce que sinon, le riz c'est pareil.
2: Les légumineux, les céréales.
1: Voilà. Donc c'est quand même limité. Ne croyez pas que vous allez pouvoir tout faire avec cet appareil. Enfin bon, déjà faire certains légumes qu'on peut aussi faire.
2: Après, on peut faire toutes les viandes. Hein.
1: Et alors, par contre, voilà. L'autre côté, c'est l'autre compartiment qui est réservé à la viande. Vous pouvez faire du poulet, voilà. du porc, du bœuf, du poisson.
0: On peut pas faire des haricots verts, par exemple?
1: Réchauffer.
2: Voilà.
1: Bien sûr, oui, réchauffer. C'est-à-dire qu'on peut faire des haricots en boîte.
2: Voilà.
3: Exactement.
1: En conserve.
0: Ou surgelés.
1: Surgelés, est-ce que la cuisson va se faire ou pas?
2: Ah, je ne sais pas.
1: Ça, c'est une bonne question. Ouais, merci.
0: Si on peut faire
1: des frites surgelées, pourquoi pas des haricots surgelés?
2: Peut-être.
1: Ça me paraît.
0: Je
1: te donne raison, Bernie.
3: Moi, je vous propose de revenir la semaine prochaine en ayant fait et je vous dirai si c'est possible.
1: Voilà.
0: Tiens. Non, tu fais avant l'émission et tu les apportes.
1: Et écoute,
3: ils seront froids.
0: Tu te débrouilles.
1: Il y aura un micro-ondes, on se débrouille.
0: Non, tu l'amènes ici, la machine.
3: Ah. Oh, je peux.
1: Tu laisses en dépôt.
3: En dépôt.
1: Mais pas vente.
3: Pas vente,
1: dépôt.
3: Ouais.
1: Dépôt. Alors, la question aussi, tout à l'heure, on se disait, c'est une économie d'électricité. Donc, est-ce que le fryer est plus économique que les fours, d'après vous?
2: Je pense, oui. Du fait que c'est un peu plus confiné. Il y a moins d'espace à chauffer, donc forcément...
1: De temps de cuisson moins forte.
3: Voilà. Oui, plus courte.
1: Plus courte. Mm-hmm. C'est plus économique. Cependant, le volume limité de la cuisson fait que tout ne pourra pas passer par le fryer et donc vous aurez besoin d'un four. C'est ça, peut-être, le désagrément.
0: Oui, on fait un cuisseau de chevreuil, par exemple.
1: Ou de sanglier.
0: Hein,
1: ou un bon gigot.
0: Bien connu.
1: c'est pas évident de le faire cuire dans l'appareil. Mais bon, sauf que, alors c'est vrai que, par exemple, on va donner une marque après tout, Tefal, avec ses 1500 watts, consomme presque 60% d'énergie. Que, par exemple, un autre qui est Fire, c'est Philips, qui est quand même très bien, consomme 60% de plus que Philips, qui est pourtant au-dessus au point de vue quantité. Donc, faut quand même, si le prix du kilowattheure est un indice qui peut sélectionner ce que vous allez acheter, bah, renseignez-vous pour savoir à peu près ce que ça peut faire. Vous, alors là, pour faire plaisir à Claude, le Fire, Airfryer 3000 de Philips, c'est le roi pour la frite. C'est le roi pour la frite. Mais il est peut-être pas placé aussi bien que les autres pour tout. Moi, je vous renvoie pour voir une étude de marque à marque directement. Quand on peut mettre 130, 150 euros dans l'objet, quelquefois, vaut mieux acheter un journal qui, à ce moment-là, développe un petit peu ce qui se passe. Donc,
0: et lequel ?
1: Alors, ben, c'est tout simplement 60 millions de consommateurs. C'est celui de avril 2025 et c'est le numéro 612.
0: 612,
1: c'est celui d'avril. Bah d'ailleurs, c'est le dernier. Hein. C'est le dernier. Donc, et là, ça vaut quand même le coup de se dire, j'investis, je crois, c'est 6,50€, quelque chose comme ça, pour quelque chose qui en vaut 130, 150 euros. Quelquefois, c'est un investissement qui donne de bons conseils et qui s'adapte. Je crois que la clé, c'est de s'adapter à votre consommation, à ce que vous voulez en faire.
2: Oui, il faut, oui, parce que si c'est pour s'en servir une fois de temps en temps, je ne pense pas que ça soit non. Très valable. Voilà.
1: Puis ça prend de la place quand même. Voilà, hein. Oui, c'est volumineux. Si vous avez peu de place et si vous devez le ranger au fond d'un tiroir ou d'un placard en haut, vous ne le sortirez plus.
0: Il faut un sacré tiroir, là.
1: Oui, voilà, mais les hauteurs. Hein, bon, non, c'est quelque chose. Bah, c'est ce que vous pouvez aller. Alors, on va donner l'adresse du domicile de Claude. Vous êtes invité chez lui à goûter.
0: On prend les rendez-vous,
1: frites,
0: si vous voulez.
1: Les frites
0: vous
1: de poulet. Et puis, si ça vous plaît, à ce moment-là, vous savez que vous pouvez toujours en acheter un. D'ailleurs, Claude est d'accord pour vendre le sien, qui a que quand même 6 mois, mais 2 fois le prix que se retrouve sur le marché.
3: Oui, exactement. Hein, mais ça, moi, tous mes achats dans ce domaine se font avec la marque Silvercrest, oui, qui est distribuée par Lidl.
1: Oui, bien sûr.
3: Exactement comme oui, les oui. outils de Parkside, dont on s'est beaucoup moqué de moi à une époque.
1: Non, non,
3: parce
1: non,
3: que
1: pas moi.
3: Par rapport à Black & Decker et compagnie, on me disait que... En fait, tout le monde y vient. Les outils qui sont distribués chez Lidl, c'est topissime.
0: Lidl, n'oubliez pas d'envoyer le chèque au 1513 avenue Charles de Gaulle.
3: Exactement.
1: Alors, Claude nous remercie parce qu'il doit recevoir 3 chèques. Et donc, eh ben, il ne regrette pas.
3: Ah, j'ai fait mon beurre ce matin.
1: Non, c'est de l'huile.
3: De l'huile.
2: Je voudrais rajouter une petite précision quand même.
1: Sur Claude ?
2: Non, sur les frites, qui est importante. Ouais. Quand on mange, ce qu'on veut, c'est avoir du goût dans l'assiette. Il faut savoir que dans un air fryer, avec juste une petite goutte d'huile, enfin une petite cuillère, une grosse cuillère d'huile, le goût n'y est pas, quoi. C'est pas le goût de frites de friteuse.
0: Mais oui, mais après,
1: et alors, c'est moins bon.
2: Ça a moins de goût, forcément.
1: Je sais pas, je pose la question.
2: Non, moi, je te le dis.
1: Claude, toi, t'en as fait déjà ?
2: Non, mais
1: je vous jure que fryer, c'est les frites sont moins goûteuses. Mais bien, j'en ai jamais fait.
2: Évidemment que c'est moins
0: goûteux. Tu t'appelles pas Donald, toi ?
1: Trump, il veut vous tromper. Il vous trompe.
2: Je pense que c'est un des inconvénients, c'est qu'au niveau du goût, il y a une différence.
1: Claude.
3: Je ne m'oppose pas à Serge, je n'en sais rien du tout, j'ai pas fait la comparaison, mais je sais que...
2: Sans huile, si tu
0: t'as fait, non, mais t'as fait la comparaison.
1: Je ne me permets pas de te
3: non,
1: dire
3: parce que quand...
1: oui, non, je ne sais pas. Mais ça serait intéressant qu'on puisse avoir quelqu'un qui nous amène, qui nous apporte, pas ce lundi mais l'autre, des frites faites avec la bassine d'huître.
2: Je ne sais pas qui pourrait nous amener.
0: Non, mais Claude, si tu es un mangeur de frites, tu les as connues avant. Et là, maintenant, est-ce que tu sens qu'avec l'appareil, il y a une différence de goût ou pas? Après, ça dépend de chacun, ça.
3: Mais c'est tellement dû aux pommes de terre que tu achètes
1: oui.
3: Que ça n'a rien
1: très
3: à
1: bien.
3: Voir avec la cuisson. Mais bon, ça, je ne veux pas entrer dans ce débat-là. La seule chose que je constate avec cet appareil, c'est que là où je passais 3 quarts d'heure avec le danger que ça pouvait provoquer, OK, aujourd'hui je passe 10 minutes et ça se passe très bien, c'est-à-dire que effectivement on voit midi à sa porte, on gagne du temps,
1: oui.
3: c'est non, sans odeur, c'est sans danger et peut-être effectivement que le goût
1: hygiène
3: est meilleure, ouais. Peut-être que le goût n'est pas le même, mais dans ces cas-là, il faut aller à la foire de Lille qui a lieu je crois une fois par an,
1: oui.
3: Et où sont les plus belles les meilleures frites
1: De la planète.
3: Mmh. Ouais.
1: De l'univers.
3: Mmh. Exactement.
1: Mmh. Alors, je relance aussi ce que disait Claude. Là aussi, pas d'illusion, c'est la qualité de la frite, enfin de la pomme de terre, qui va faire aussi la différence. Hein. Mmh. Il y a des pommes de terre pour purée, des pommes de terre pour frites, des pommes de terre pour avec de la béchamel, des pommes de terre, etc. Ce n'est pas les mêmes, parce que le temps de cuisson et surtout la dureté, enfin pas la
3: le
1: dureté,
3: moelleux, ouais.
1: Le moelleux n'est pas en fonction le même par rapport à la même pomme de terre.
0: Oui, mais Serge, c'est un gros gourmandasse, donc lui, il faut que du goût, il faut, c'est un gourmand.
1: Pas cher,
0: c'est un gourmand,
3: c'est un
0: gourmand. Ouais, c'est un épicurien, il faut que ça ait du goût.
2: Quand tu manges quelque chose, il faut que c'est avec du goût.
1: Serge, tu as raison.
2: Voilà.
3: Bien sûr, tu as raison.
2: Merci, c'est gentil, Patrick.
1: Non, mais je le pense sincèrement.
2: Voilà.
1: Non, mais c'est vrai, et quelquefois, il y a des fausses économies.
3: Aussi.
1: Parce que c'est vrai que manger est un plaisir, et si on se donne pas, si on peut, bien sûr, parce que tu as des personnes qui ne peuvent pas non plus avoir accès à certains types de qualité
0: de
1: produits, oui. Qui fait que, mais si quelquefois c'est pas le cas,
2: moi je dis pas qu'il faut pas en acheter, je dis qu'au niveau du coût, c'est certain que ça doit pas avoir le même goût qu'une frite dans un bain d'huile, quoi. Ça,
1: d'accord.
2: C'est
1: bon, amis auditeurs. Si vous faites l'expérience...
0: Et en plus, vous parlez du bain d'huile, mais les vraies frites faites à la graisse
2: de... bœuf.
1: De canard. De
0: bœuf. Non, de bœuf. À la base, à la graisse de bœuf. Après, on peut le faire effectivement. Graisse de bœuf, parce que l'huile aussi, c'est pareil. Exactement. Ça a moins de goût que les frites à la graisse de bœuf.
1: Et rappelez-vous qu'on n'a besoin que d'une seule cuillère de la graisse de bœuf. Pas le bœuf entier dans le...
0: Hein, c'est pour... En fait, est-ce qu'on peut mettre effectivement de la graisse de bœuf dans cet appareil-là?
1: Oui.
0: Mais ça ne va pas avoir le même goût que tremper dans la graisse de bœuf comme à la traditionnelle.
2: Je ne sais pas, ça aurait peut-être un peu plus de goût quand même. Après, il faut savoir que les frites, il y a plusieurs bains, je crois, hein, à plusieurs températures. Donc, ouais. Tu ne peux pas faire une frite à la friteuse comme une frite dans un air fryer. Bon, voilà, donc le goût, forcément...
0: Vous n'avez qu'à manger des chips et puis voilà, c'est bon.
1: Bon, oui, les chippies, c'est un problème. Mais enfin, en tout cas, écoutez, le mieux, c'est aussi de, quand vous allez acheter votre appareil, d'avoir un vendeur et puis de poser des questions. Ah, puis aussi.
3: S'il veut le vendre, il dira pas la vérité. Hein,
1: oui, mais enfin, il y a des moyens. Mais il est obligé de.
0: Non, mais tu sais,
1: droit de devoir de conseil.
0: Voilà, Patrick. Ouais, il est poète, c'est un poète.
3: Oui, le monde des bisounours.
0: Il est un poète.
1: Non, quand il me voit, il ferme les ventes de venture. Oh, pas lui. J'oubliais aussi une chose. Et puis, il y a
2: Explique-toi, Patrick.
1: Oui, merci. C'est gentil. C'est gentil. Là où on met les produits. Donc,
2: là où on met dans le placard.
1: Non.
0: Les paniers. Enfin, les
1: paniers. Alors, il y a des paniers qui peuvent se mettre au lave-vaisselle, d'autres non. Donc ça aussi, ça peut jouer.
0: Comment ça se fait, ça?
1: Ah bah parce que c'est du plastique. Tous les plastiques ne peuvent pas aller au lave-vaisselle.
0: C'est une machine en plastique.
1: Ah bah oui, les paniers.
0: Ah, ça c'est pas
1: non,
0: bien.
1: Non, j'ai
3: non,
1: pas dit.
3: Non,
1: pas.
3: Mais les poignées, les poignées.
1: Oui, mais ça, les poignées, tu ne les mets pas au lave-vaisselle. Non, mais là, vous pouvez mettre... Il y a certains paniers qu'on peut mettre au lave-vaisselle et d'autres non.
0: D'accord.
1: Donc à vous de
0: faut
1: renseigner.
0: Pas mettre tous les œufs dans son même panier.
1: Dans son même panier. Non mais c'est pas du plastique parce que sinon ça sera pas, c'est pas possible. C'est un recouvrement d'un produit et certaines peuvent aller au lave-vaisselle, pas d'autres. Donc là aussi il faut se renseigner. Voilà, je vous ai fait quelques frayeurs.
0: C'est du boulot pour acheter une machine comme ça.
1: Oui, mais il vaut mieux pas se tromper quand même. Même si les prix quand même ont énormément évolué dans le bon sens.
2: Le fryer remplace aussi le grille-pain. On peut faire griller son pain dans un fryer.
0: Ah ouais?
2: Bien sûr.
1: Oui, bon, d'accord. Je suis pas sûr que
2: là,
1: l'intérêt
2: tu remplaces
1: soit...
2: deux appareils, le four et le grille-pain.
1: Ouais, mais je suis pas sûr que l'économie par rapport au fryer avec le grille-pain soit vraiment utile. Ouais. Non, t'as essayé.
2: Je dis ça parce que je sais que je connais quelqu'un qui a un fryer et qui fait griller son pain dedans. Voilà, c'est pour
0: et il est bon
2: ça. J'ai pas goûté.
0: Ah, t'as pas goûté, d'accord.
1: Oui, parce que faudrait comparer. Non, allez. Ben, écoutez un petit peu de musique, hein, parce que là, c'est. Ouais. Ouf, hein, c'était dur. Hein. Et bon achat.
4: Voilà. 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

0: Cool Cat, et oui, il fallait bien que ce soit, qu'il soit question de Cat aujourd'hui. Juliette Armanet, notre célèbre Juliette que l'on aime bien sur cotudefm.fr et cotudefm90.3. 3-4 de référence à retrouver au micro, je veux dire 4 Patrick, 4 Claude et 4 Serge pour cette info conso du jour. Et je crois que nous allons aborder un nouveau sujet, les 4.
1: Oui, mais avant, je voudrais quand même qu'on interroge Serge parce qu'il nous a sorti, on parlait aussi, c'est que cet objet, comment dire, remplaçait de plus en plus le four. Et le micro-ondes. Et Serge,
2: est-ce que c'est nécessaire d'en parler?
1: Et Serge, si, justement. Ouais, enfin, et jusqu'au bout.
0: Voilà, voilà.
1: Et Serge lui disait, qu'est-ce que, il nous posait une question, vous savez, ouais. Qu'est-ce que fait
2: le bruit de la fourmi?
1: Et voilà. il nous a répondu.
2: Et la fourmi micro-ondes.
0: Voilà. Oui, alors excusez-nous, nous sommes passés sur une autre onde, nous sommes passés en 90.8, donc oui. C'est Radio La Rigole en direct de Seignos. Nous reprenons 90.3. Ah. Bonjour, c'est Continue FM.
1: Et donc, on va redevenir, comment dire, un thème qui nous est cher, entre guillemets. Vous achetez un objet, l'objet ne correspond pas tout à fait à votre demande, et donc, en conséquence, vous voulez le rendre, puisque vous bénéficiez des 14 jours d'attente pour

0: C'est sérieux là. C'est pas toujours. Hein, c'est toujours. Non. Voilà. Donc non. Alors donc vous avez un gros problème et vous voulez pas faire entendre raison à votre vendeur. Hein, et il ne veut pas entendre les 14 jours de fait qu'on puisse bénéficier d'un renvoi sans même dire pourquoi. Donc là vous êtes dans une situation d'impasse. Alors qu'est-ce qu'il faut faire? Alors d'abord, quel exemple on va prendre? Bah, le frayeur.
1: Bah, c'est ce que j'allais dire.
0: Le frayeur.
1: Claude achète un frayeur.
0: Il ne correspond pas à ce qu'il pensait. Il consomme beaucoup trop d'électricité. Les compartiments sont trop petits, etc. Donc ça ne lui correspond pas. Il l'a acheté par Internet. Donc il pouvait bénéficier des 14 jours de pouvoir rendre sans avoir aucun problème pour le faire. Et donc, celui qui a vendu ne veut pas entendre raison. Alors, là...
1: Patrick, comment ça se passe?
0: Je
1: te pose une question.
0: Oui.
1: Patrick, comment on fait?
0: Ça, de toute façon, dès l'instant que vous achetez par Internet, vous pouvez, comment dirais-je, envoyer un courriel ou téléphoner au vendeur pour dire, écoutez, ou envoyer un courriel que l'objet que vous avez acheté ne correspond pas à ce que vous attendiez. Et donc, quand vous l'avez acheté, comme vous l'avez reçu il y a moins de 14 jours, vous demandez au vendeur de le reprendre, d'envoyer une fiche que vous avez collée sur le paquet et de le renvoyer. Et le gars ne veut pas.
1: Et si on l'a essayé? Même si on l'a essayé. On peut 14, le retourner.
0: Non, il y a 14. Le terme m'échappe. C'est on a 14 jours de rétractation. Voilà. On a 14 jours de rétractation au reçu, pas à la commande, hein, au reçu de l'objet. Donc là, par Internet, il y a pas du tout le problème qui se pose. Il est obligé.
1: Même si on s'en est servi.
0: D'accord. Alors okay. C'est pour ça que si mademoiselle, vous allez vous marier, vous achetez, comment dirais-je, une robe de mariée. Vous n'allez pas l'utiliser plusieurs jours, un seul jour. Donc, vous commandez la robe de mariée à 10 jours avant votre mariage, vous le recevez, vous faites le mariage et vous la renvoyez.
1: Ah, c'est une bonne idée, ça.
0: Hein ?
1: Ouais.
2: Ah oui, mais c'est vrai qu'on n'est plus sur le sujet des frites, là.
0: Ah, ça fait plaisir. Ah, dis donc, Claude, entre Bernie et Serge, il y en a deux qui sont passés sur la planète 93.8.
1: 90.8.
0: Non.
3: J'avoue que l'exemple pour l'achat de la robe de mariée, j'y aurais même pas pensé.
0: Mais alors, je ne sais pas si, par contre, celui qui la vend et qui l'envoie va mettre une clause pour l'utilisation, parce que c'est vrai que... Non, mais alors, je ne blague pas, mais au début, ça se faisait. Mais au début, ça se faisait. Et alors, ils ont trouvé la parade, c'est-à-dire qu'ils signalaient que la robe ne pouvait pas être reprise si elle avait été portée rien qu'une fois. D'accord. Donc, ça limitait parce que, dans un mariage, on n'est pas à l'abri d'une tache d'alcool ou de gâteau, entre autres. L'autre cas de figure, c'est vous allez chez un commerçant. Vous achetez et là, vous ne pouvez pas faire jouer votre délai de rétractation de 14 jours. Donc, vous l'achetez. Et, par contre, si ça ne correspond pas à ce que vous souhaitez, vous pouvez toujours aller le voir et la personne va vous dire nous, on ne reprend pas. Vous avez acheté, vous êtes venu dans notre commerce, ce n'est pas nous qui vous avez sollicité pour venir, on ne reprend pas. Et là, quand même, problème. Alors, sauf s'il y a un défaut d'utilisation ou autre. Et à ce moment-là, alors, il y a des procédures. Là, d'abord, vous devez demander au directeur de la boîte d'être reçu, le directeur, et à partir de là, hop, il ne veut pas. Et à ce moment-là, vous avez la possibilité de saisir le médiateur et sachez quand même que tous les produits, entre guillemets, ont un médiateur. C'est une obligation depuis une dizaine d'années. Et donc, normalement, quand vous achetez un produit et que vous avez la facture, le médiateur de cette enseigne est marqué. Donc, à partir de là, sauf que vous ne pouvez pas demander, ça ne me plaît plus, je veux qu'on me le reprenne. Il est méchant, le vendeur. Non, il faut avoir de bonnes raisons pour pouvoir lui demander de le reprendre.

0: pièce qui a cassé. Non, elle n'est pas garantie. Sauf que je rappelle qu'il y a des garanties de 2 ans minima. Et donc, s'il y a une pièce qui est défectueuse, ils sont obligés de le reprendre. Alors, donc, il ne veut pas. Dans ce moment-là, vous appelez le directeur, vous prenez rendez-vous, vous lui expliquez, vous prenez acte. Alors, moi, je conseille toujours, c'est d'envoyer après au directeur un courriel. Faisant en sorte qu'on récapitule un petit peu la discussion, ce qu'on a demandé, ce qui a été répondu et d'autres. Donc, ça, d'abord, ça fait foi que vous avez eu rendez-vous avec le directeur. Et donc, c'est la première étape, parce que si vous ne passez pas par cette étape, à ce moment, le risque, c'est que ce soit rejeté. Alors, c'est rejeté, il y a eu un bilan. Alors, vous me direz, c'est un peu tardif, hein, quand même, on est en 2025. Mais le bilan, c'est 2023, parce que le temps que ça se fasse, c'est pas aussi simple. Mais on s'est aperçu qu'il y avait quand même 57%, presque 60% des demandes qui ont été rejetées. Rejeté, parce qu'il y avait un défaut dans la demande, et donc le médiateur, dit que c'était pas conforme à ce qu'on demandait pour que la médiation puisse jouer, et donc on rejette. Alors ça me paraît beaucoup, mais peut-être est-ce aussi parce que le consommateur méconnaît le fonctionnement du dispositif. Et si vous méconnaissez le dispositif, à ce moment-là, vous pouvez très bien, sans le faire exprès, hein, en toute bonne foi, ne pas rentrer directement sur les documents à fournir, les documents à remplir. Et à ce moment-là, alors je rappelle qu'un médiateur, c'est une personne qui a quand même une certaine connaissance du droit à la consommation.
1: J'allais te demander, c'est un juriste ?
0: C'est un juriste, pas forcément d'ailleurs. Mais, les entreprises, les banques recrutent généralement un juriste pour être le médiateur. Mais le juriste n'est pas payé par la banque. Parce qu'on dira, mais si le juriste est payé par la banque, il est parti pris. Non, le juriste a un budget et le juriste va étudier chaque... Alors, il peut avoir aussi une équipe, tout dépend si c'est quelque chose d'important, une équipe pour étudier les dossiers. Et il y a un certain temps à pouvoir rendre son verdict, à savoir dossier recevable, dossier non recevable. Dossier recevable, après, il faut instruire un peu plus, mais dossier non recevable, ils peuvent très bien... mais vous pouvez toujours contester, parce que c'est pas forcément tout à fait vrai. Alors, moi, je sais que quand j'étais à la CCSF, la Comité consultatif du secteur financier de la Banque de France, on auditionnait les structures, les banques, pour qui nous présentent le médiateur de leur entreprise. Et à partir de là, en fonction de ce qui nous était dit, et on poussait un peu loin d'ailleurs le bouchon, on sélectionnait ou pas d'ailleurs ce qui nous était proposé. Et la personne, donc on s'assurait que la personne avait les moyens de faire son travail, qu'il était indépendant de la structure de la banque, même si c'était un ancien de la banque, il avait une indépendance par rapport... Il n'était pas soumis à hiérarchie. Ça, c'est quand même très important. Et parce qu'on peut se dire, tiens, s'il est soumis à hiérarchie, ça va plutôt être favorable à la banque et pas au consommateur. Et à partir de là, il a une équipe, il reçoit des dossiers et il a normalement, alors j'ai un doute, hein, mais quelques semaines ou quelques mois pour pouvoir instruire le dossier et rendre son verdict. Parce que sinon, on peut pourrir la situation en rendant le verdict un an après. Donc ça peut se faire et ça, c'est une bonne chose. Donc je répète, il faut des paliers qu'il faut bien suivre. Il faut lire la charte du consommateur, enfin du médiateur, de l'entreprise de la consommation compétent. Et donc, il faut savoir la démarche à suivre. Parce qu'en fonction du produit, la démarche n'est pas tout à fait la même. Donc, j'insiste lourdement, il est conseillé, même plus que conseillé, de faire au préalable, contacter l'entreprise pour tenter de régler le différend qu'on peut avoir avec l'entreprise, avec le service client du consommateur. Et si ce n'est pas suffisant, donc vous adressez au siège social. Et à partir de là, vous avez une réponse qui est prévue dans un délai, la charte le précise, et donc vous serez absolument possible pour vous de saisir le médiateur. Si vous n'êtes pas passé par siège social ou autre, votre dossier sera systématiquement refusé. Est-ce que le téléphone suffit? Certainement pas. Il faut pouvoir donner la preuve de la démarche auprès du médiateur de la consommation et donc lui adresser un courrier, maintenant le courriel à valeur juridique, et ou une réclamation par l'intérieur du service consommateur de la boîte. Et vous avez la possibilité de faire une capture d'écran. Maintenant aussi, c'est légal, c'est reconnu juridiquement, capture d'écran ou courriel. Parce qu'avant, il fallait une lettre avec accusé de réception. Maintenant, ce n'est pas tout à fait la même chose. Et donc, il faut conserver les traces sur lesquelles on peut prouver que les démarches ont été réalisées et avec les justificatifs qui sont absolument nécessaires pour pouvoir entamer la démarche.
2: Ça paraît compliqué quand même.
0: Pourquoi? Alors, j'achète...
2: T'achètes un...
0: Alors, j'ai un problème avec ma banque.
2: Si c'est un truc à 50 euros, je crois que c'est pas la peine, quoi.
0: Bien sûr que si.
2: Tu te rends compte toutes les démarches? Non.
0: Alors, on va résumer.
2: Oui, vas-y, résume.
0: J'ai un problème, et en peu de temps, j'ai un problème avec ma banque. On me refuse de me rembourser telle ou telle chose, alors que c'est pas normal que j'ai eu ce prélèvement. À partir de là, je vois avec mon chargé de clientèle qui me dit « ben non, on ne peut pas, etc. » Bien. À partir de là, je demande rendez-vous avec le directeur de la banque. Et si le directeur de la banque ne veut pas faire ce qu'on demande, le consommateur demande, à ce moment-là, il est passé par son conseiller, le directeur de la banque, voire écrire au siège social de la banque, c'est la même lettre, et prouver quand même qu'il a eu rendez-vous avec son conseiller, le directeur, ou la lettre qu'il a envoyée au siège, et garder la trace, c'est tout. Et à partir de là, bah, vous saisissez le médiateur de la banque en fournissant bien les pièces qui a démontré que vous avez bien suivi les trois paliers, le conseiller, le directeur, le siège. Et à partir de là, le conseiller va recevoir... Là, il est obligé de recevoir votre demande, il va l'étudier, et s'il s'aperçoit qu'en effet, la banque a fait une erreur, eh bien, il rendra, comment dirais-je, relativement rapidement, un document qui obligera la banque à respecter votre contrat. Donc, ce n'est pas si compliqué que ça. Et puis, même si c'est un peu compliqué, ne laissez pas ce genre de structure vous lasser et faire que pour 30 euros, ils vont lâcher prise, c'est pas grave. Ou 50 euros, c'est pas grave. Si c'est grave, parce que ça les encourage quelquefois à dire j'ai tort, mais comme ils n'iront pas aussi loin, c'est tout bénef pour nous. Voilà. Et donc le bénef, c'est que l'heure est peut-être venue de nous quitter. Et donc à la prochaine fois, on vous donnera des nouvelles du premier passage sur les frites faites maison avec le four ou la bassine d'huile et puis le frayeur, où là on verra si on fait une réclamation et on passera par le vendeur, le directeur et le siège social.
3: Et la robe de mariée. Merci Patrick, merci Claude, merci Serge. Rendez-vous dans 15 jours pour un nouveau InfoConso. Et la semaine prochaine, vous avez la rediffusion de ce numéro qui restera dans les annales. Restez à l'écoute de Côte Sud FM 90.3. Prenez soin de vous et aussi des autres. Bye bye tout le monde.
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1: Il est 13h.
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3: Bienvenue aux lectures d'été des fanfictions lues tout l'été par Sonorus. Secret de Serpentard, tome 2. Le pensionnat Wimbley. Dans l'épisode précédent, on a pu voir Lucius s'opposer un peu à son père, puis capituler face à celui-ci avant de se figurer ce qu'il pourrait bien apporter à la famille durant son temps. Sa décision prise, celui-ci est parti rejoindre Narcissa. Lucius hocha la tête, ses yeux pâles rivés sur les lèvres de son épouse. Manifestement, il mourait d'envie de l'embrasser. « Comment s'est passée ta soirée ?» demanda Narcissa en dénouant le cordon argenté qui retenait la cape de Lucius autour de ses épaules. Lucius regarda sa cape glisser sur le sol pensif. « C'était à mourir d'ennui. Comme d'habitude quand tu n'es pas là. » dit-il en titubant un peu. Cette remarque arracha un sourire à Narcissa. « Allons, je suis sûre que tu t'es amusée, » dit-elle. « Tu as encore du rouge à lèvres sur la joue. » Lucius haussa un sourcil interloqué, leva sa main pour se frotter la joue, puis interrompit son geste et sourit à nouveau en replaçant une mèche de cheveux blonds derrière l'oreille de Narcissa. « Tu essaies de me faire marcher ?» gloussa-t-il. « Bien joué, mais ça ne prend pas. » Il se pencha vers elle, puis s'interrompit. « Je voulais te dire, je suis désolé à propos d'hier, » dit-il en articulant approximativement. « Oh, pensionnat Wimbley, j'ai été trop rude avec toi. » Narcissa n'avait pas pensé au pensionnat de la journée. Ce problème lui apparaissait désormais totalement secondaire, et elle avait été tellement confuse pendant la visite que ses souvenirs en étaient imprécis. « N'en parlons plus, » dit-elle en secouant la tête. Lucius acquiesça, soulagé. Il se pencha encore, et ils s'embrassèrent enfin. « J'ai détesté me disputer avec toi, » lui dit Lucius à l'oreille. « Cette journée a été la plus longue de ma vie. Ne recommençons plus jamais. » Marché conclu. Approuva Narcissa en souriant. Narcissa l'attira vers le grand lit à baldaquin et se laissa tomber sur les innombrables oreillers de plumes. Lucius retira maladroitement sa veste et ses bottes de cuir et s'allongea à côté d'elle en soupirant d'aise. « Alors, raconte-moi, comment allait Daisy ?»«
4: Plutôt bien, même si l'état du pays l'inquiète et que Carla leur rend la vie impossible. Enfin ?» Pour nous changer les idées, nous sommes allés monter Ramia et Balor.
5: Ah oui?
4: Oui, ça m'a fait beaucoup de bien. Je pense que j'irai là-bas plus souvent à l'avenir. Nous pourrions y aller ensemble si tu veux.
5: Ce serait bien, oui.
3: Narcissa soupira intérieurement. Lucius avait acquiescé sans y croire une seule seconde. Son père lui laissait à peine le temps de dormir, alors pour une après-midi entière de divertissement.
4: Ensuite, je lui ai fait visiter le jardin, poursuivit Narcissa sans entrain. Et puis, nous sommes montés ici car ton père avait des invités.
5: Des invités ? Demanda vivement Lucius. Qui donc ?
4: Je ne sais pas, mentit Narcissa. Je ne les ai pas vus. Pourquoi cette question ?
5: Oh, non, ce n'est rien. Simplement, mon père semble avoir changé d'avis sur beaucoup de choses ce soir.
3: Lucius haussa les épaules, pensif. Narcissa lui caressa doucement les cheveux et il parut se sentir mieux pendant quelques instants, puis il fut regagné par ses préoccupations.
4: « À propos de quoi a-t-il changé d'avis ?» demanda innocemment Narcissa.
3: Perdu dans ses pensées, Lucius mit un moment à répondre. « Eh bien, il pensait initialement que rejoindre tu sais qui était imprudent, mais maintenant il soutient que c'est indispensable. »
5: Il marqua une pause tout en observant Narcissa du coin de l'œil.
3: « Qu'en penses-tu » demanda-t-il. Narcissa battit des paupières. Avait-elle vraiment le choix?
5: Ou bien, ce choix était-il vraiment celui de rejoindre Voldemort ou de s'en tenir à distance? Non. En réalité, il se résumait plutôt à celui-ci. Soit elle s'arc-boutait pour essayer d'empêcher Lucius d'accomplir ce que tout le monde l'encourageait à faire, soit elle jouait le jeu et l'accompagnait docilement dans sa démarche. Si elle optait pour la première solution, il fallait être lucide, elle n'avait pratiquement aucune chance de parvenir à le raisonner. À sa connaissance, Lucius n'avait jamais désobéi à son père. Malgré ses supplications, il irait se joindre à Voldemort. Et, lassé par les reproches de Narcissa, il agirait sans jamais la consulter, sans même l'avertir de ses manigances. Et elle, à force de réprimande, deviendrait une épouse aigrie, irascible, exactement comme la tante Walburga. À l'inverse, si elle choisissait de soutenir Lucius, celui-ci aurait l'impression d'être compris, soutenu, aimé. Ils pourraient alors discuter ensemble de chaque décision que Narcissa pourrait sagement influencer. Elle pourrait se tenir à ses côtés en permanence, veiller à ce qu'il ne lui arrive rien. Alors, Narcissa déglutit avec difficulté et se redressa pour s'asseoir en tailleur sur le lit. Lucius l'observait toujours. « J'ai entendu des cris en bas, » dit-elle pour retarder le moment où elle devrait donner son avis. « Tu sais, Lucius, tu devrais arrêter de te laisser faire. » Lucius se détourna aussitôt, mal à l'aise. « Tu te rends compte de la manière dont il te traite ?»« Il a raison d'agir ainsi, » soutint Lucius. « Il m'endurcit, il me prépare. C'est grâce à lui que je suis à cette place aujourd'hui. »« Oh non, Lucius, je t'en prie. Ta réussite, c'est à ton travail acharné que tu la dois, à tout le temps que tu y as consacré. Et maintenant, tu es le maître des lieux tout autant que lui. » Garde à l'esprit que tu pourrais le chasser si tu le voulais.
1: « Jamais je ne ferai une chose pareille, » protesta Lucius. « Je lui ai déjà causé assez de tort. »
5: Il s'interrompit, les lèvres pincées. Narcissa fronça les sourcils sceptiques.
6: « Je te demande pardon ?»
5: Lucius détourna son regard, et ses pensées semblèrent dériver vers de lointains souvenirs.
6: « De quoi parles-tu, Lucius ?» insista Narcissa. « Tu as toujours été un fils exemplaire, bien trop exemplaire selon moi. »
5: Lucius continua de fixer le mur pendant quelques secondes, puis reporta son attention sur Narcissa. « Je n'ai pas très envie d'en parler maintenant, » soupira-t-il. Narcissa en fut désappointée, mais elle jugea que Lucius avait déjà essuyé suffisamment de réprimandes et décida de ne pas insister davantage. Parlons plutôt de ce vol de... enfin, ce tu-sais-qui, reprit Lucius. Qu'en penses-tu? Il se faisait face, tout proche, assis sur les édredons moelleux. Chacun observait avec attention le comportement de l'autre, guettant le moindre signe d'assentiment ou de désaccord. Après des mois d'ennui et de lassitude, l'esprit de Narcissa s'était remis en marche. Plus que jamais, elle refusait de prolonger cette situation où Lucius était absent et obéissait à son père à la baguette. Il fallait changer cela, par n'importe quel moyen.
6: « Je suis partagée, » dit-elle prudemment. Elle hésitait à parler. Elle avait peur.
5: Peur de Voldemort, et de le rencontrer à nouveau, bien sûr. Mais encore davantage de ce qu'il pourrait lui faire, à elle qui connaissait leurs repères, qui avait vu les visages des Mangemorts, qui connaissait la plupart de leurs noms depuis le jour où Bellatrix l'avait emmené dans le sous-sol du serpent qui fume. À ce moment-là, Narcissa n'avait pas songé aux conséquences de cette rencontre. Mais depuis que Cassandre Shelby avait été assassinée dans sa propre demeure, elle avait commencé à craindre pour elle-même. Il ne faisait aucun doute que les Mangemorts ne tarderaient pas à considérer qu'elle en savait trop, et qu'elle représentait donc une menace à éliminer. Bellatrix la protégerait sans doute, mais pour combien de temps? Quant à l'aspect global de la guerre, Narcissa ne s'y était jamais réellement intéressée, trop préoccupée par ses propres soucis.
1: Elle n'avait jamais mesuré la gravité de ce qui se tramait, et l'idée que des gens pourraient perdre la vie à cause de la décision qu'ils étaient en train de prendre ne l'effleura même pas.
7: « Avant tout, je voudrais te dire quelque chose, » dit-elle. « Quelque chose que j'aurais dû te dire depuis longtemps. »
1: Lucius ne scia pas. Ses yeux pâles la fixaient avec intensité.
7: « Je sais où trouver tu sais qui, »
1: avoua-t-elle.
7: « Je sais où les mange-morts se réunissent. »
1: Lucius fronça les sourcils.
7: « Comment cela ?»« Grâce à Bellatrix, elle combat à leur côté depuis des années. Un jour, peu après la mort de ma mère, elle m'a amené jusqu'à leur lieu de rendez-vous. Elle voulait que je me joigne à eux.
1: « Attends, attends, tu y allais en personne ?»«
7: Oui. » »«
1: Tu as rencontré les mange-morts ?» Tu as vu leur visage, tu connais leur nom?
7: Oui, certain.
1: Bellatrix voulait que tu te joignes à eux?
7: C'est cela.
1: Et tu as refusé?
7: Oui, cela me répugnait.
1: Lucius plissa les yeux de plus en plus attentifs.
7: Je sais que j'aurais dû t'en parler plus tôt, mais je n'y ai pas vraiment accordé d'importance à ce moment-là. Et depuis, je n'y ai pas beaucoup repensé.
1: Lucius hocha la tête, l'incitant à poursuivre.
7: J'avais aussi terriblement honte,
1: poursuivit Narcissa.
7: Je n'en ai parlé à personne, pas même à Daisy. C'était un moment douloureux. Je voulais oublier tout ça.
1: Je comprends, dit simplement Lucius,
7: mais ça ne répond pas tout à fait à ma question.
1: À l'époque, donc, tu as refusé la proposition de Bellatrix.
7: Mais aujourd'hui, qu'en penses-tu?
1: Narcissa ne savait pas quoi répondre. Que pensait-elle? C'était une bonne question. Cela faisait bien longtemps qu'on ne lui avait pas demandé son avis pour quoi que ce soit. Que pouvait-elle bien penser depuis son grand manoir isolé de la réalité, alors que Lucius se tenait chaque jour informé de tous les enjeux de la guerre qui se préparait? Après tout, ce qu'elle pensait de la situation n'avait pas réellement d'importance. Contrairement à elle, Lucius était avisé et infaillible. Il fallait s'en remettre à lui. C'était là l'ordre des choses.
7: « Quoi que nous fassions, je veux que nous le fassions ensemble, » dit-elle finalement.
1: Elle avait parlé calmement, et pourtant elle sentait son cœur battre avec force dans sa poitrine, résonner dans ses tempes,
7: comme s'il essayait de protester.
1: En face d'elle, Lucius acquiesça. Ses yeux pâles brillaient de plus en plus fort.
7: « Dis-moi ce que tu comptes faire, » proposa Narcissa. « Il me semble que tu as déjà ta petite idée là-dessus. »
1: Lucius se redressa, pressa sa main dans la sienne. Il prit son temps, choisissant soigneusement les mots qu'il s'apprêtait à prononcer. Narcissa sentit les battements de son cœur accélérer la cadence.
7: « J'ai longtemps été partagé, » dit-il. « J'avais du mal à envisager l'idée de rejoindre un clan de brigands et de malfaiteurs, mené par un mage noir d'une puissance incertaine. Mais aujourd'hui, avec les nouvelles informations que je possède, oui, je pense que nous rapprocher de tu sais qui peut nous être profitable. » Je pense qu'il aura de bonnes raisons de nous écouter et que nous pourrions influencer ses décisions pour servir nos intérêts. Et surtout, je pense que cela nous mettrait à l'abri de toute menace.
1: Il parlait avec une diction impeccable, assurée et séduisant, exposant un argumentaire aussi éloquent que superflu. Narcissa était déjà vaincue.
7: Lucius avait raison. Il avait toujours raison, de toute manière.
1: Il ne se trompait jamais, ne commettait aucune erreur. Il savait toujours exactement ce qu'il fallait faire, en toutes circonstances.
7: « Tu sais tout cela mieux que moi, » murmura Narcissa lorsqu'il eut terminé. « Ta décision sera la bonne, j'en suis certaine. »
1: Lucius lui sourit avec tendresse. La victoire était proche.
7: « Je ne veux pas te brusquer, » dit-il. « C'est vrai que c'est une décision un peu précipitée,
8: Mais après avoir discuté avec Rosier, Note Parkinson, et avec mon père, je pense qu'ils ont raison. Je pense que c'est le choix le plus sûr.
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1: Il est 14h.
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0: Ce sont les océans qu'on voit en premier. Une infinité navale qui danse devant nos yeux, une nature en détresse. Quand on marche le long des flots bleutés qui tourbillonnent en spirales écumantes, il faut prendre garde aux vagues menaçantes. Elles ondulent frénétiquement et produisent une mélodie stridente. La fureur des océans est telle qu'il est formellement interdit d'en approcher les pourtours à moins de 100 mètres, sous peine de se retrouver happé par un rouleau d'eau meurtrier.
1: On ne s'est plus baigné voilà des années. Et la plage s'est chargée d'un imaginaire sanglant, très loin de l'iconographie idyllique et mielleuse des cartes postales.
0: L'écosystème marin poursuit intensément sa désagrégation. Tous les jours, il subit les agressions des artefacts de plastique, les viols successifs des bras mécaniques qui grattent, arrachent et pompent ces précieux fonds. À la surface, la teinte des eaux métalliques reflète un ciel lourd et voilé d'un gris permanent. Les panoramas et autres points de vue touristiques exhibent une mosaïque de sacs jetables, misérables et hideuses. Régulièrement, des coulées noires et collantes souillent les espèces jusque dans les profondeurs abyssales. Des cachalots aux larves de poissons, des crustacés au plancton, en passant par les oiseaux maritimes, c'est un véritable carnage qui se produit chaque jour parmi la faune aquatique. Quant aux rivières, elles sont de plus en plus stériles. Elles transportent dans leurs courbes davantage de traces chimiques que d'êtres vivants, et leurs lits dégagent une aigreur toxique. L'eau potable se raréfie. Lorsque j'entends parler d'eau ces derniers temps, c'est pour m'inquiéter de son épuisement et de ses multiples pollutions, de son déchaînement en catastrophe et bien sûr de son gaspillage.
2: Hé, coupe le robinet quand tu te laves les dents !
1: Non mais tu peux pas me vanter les mérites de l'IA quand on sait qu'en 2025, cette technologie, elle a consommé plusieurs centaines de milliards de litres d'eau. Bah attends, mais c'est l'équivalent de la consommation annuelle de l'industrie mondiale de l'eau embouteillée.
0: Alors non, sans vouloir me vêtir de hier et faire l'autruche sur la dramatique situation environnementale dans laquelle on se trouve... J'avais envie de prendre le sujet par sa sensorialité et d'explorer le lien intime que chacun chacune peut entretenir avec cet élément. Tout de suite, donc, dans le commun des vivants, on écoute les voix ondulées de 5 passionnés d'eau.
3: Dès que je vois l'océan, j'ai envie de m'y plonger, en fait. Je suis attirée incroyablement par l'eau. Dès qu'il y a un élément eau, j'ai envie d'aller dedans. Puis l'eau qui vit. L'eau qui bouge, qui est sauvage, qui a des vagues comme ça, qui remue. D'ailleurs, quand on va se baigner ici au bord de la mer, c'est pas des petites vaguelettes, quoi. C'est ça, on a l'impression de passer dans la machine à laver, hein. Ça y va, ça remue, ça tournoie et ça fait waouh, ça fait un coup de fouet en fait. On repart, c'est bon, on est réénergisé. Quand je suis dans l'eau, je me sens nettoyer, parce que l'eau, ça nettoie, ça libère, ça apaise le système nerveux, c'est impressionnant, mais il y a vraiment un travail qui se fait intérieurement à notre insu, quelque part, quand on baigne dans l'eau, comme ça, on revient aussi à l'état un peu primaire du fœtus, hein, dans le ventre de la mère, et c'est extrêmement apaisant, et moi, ça me fait beaucoup de bien. Et dès que je me sens un peu stressée, ou pas bien, ou voilà, je sens que j'ai besoin de me sentir un petit peu plus apaisée, plus libre, je vais à l'océan. C'est vraiment ce qui me permet de retrouver ma paix intérieure, ma sérénité, mon bien-être. Ce que j'aime beaucoup, en fait, quand je vais à l'océan, quand je vais me baigner dans la mer, j'ai l'impression de régresser au stade d'enfant de 5 ans et je m'éclate en fait. Donc j'adore, je plonge dans les vagues, je mets la tête sous l'eau, alors que pendant très longtemps, j'avais beaucoup de mal à mettre la tête sous l'eau. Et maintenant, mais c'est jouissif pour moi. Il faut que tout mon corps en entier soit dans l'eau. Et j'aime d'ailleurs plonger sous l'eau, rester sous l'eau, écouter les sons, ouvrir les yeux, voir ce qui se passe. C'est une autre dimension. Et c'est tellement apaisant, c'est tellement agréable. Il y a en plus cette sensation d'apesanteur, où on se sent porté par l'eau, et puis porté et ballotté, et en même temps il y a comme un massage sur le corps. Ça réveille mon enfant intérieur en fait.

ce petit rituel de pleine lune avec des amis où on va à la plage le soir de la pleine lune, on allume un feu et puis on va se baigner. C'est vraiment un moment particulier parce que ben, la lune, c'est un élément très puissant, et notamment le soir de la pleine lune, qui agit aussi sur l'eau, hein, sur l'océan, donc sur les eaux qu'on a en soi, mais aussi les océans, ça agit sur tous les liquides. Et en fait, de combiner, voilà, de faire une soirée comme ça sur la plage, avec le feu, finalement, on retrouve tous les éléments, le feu, la terre avec le sable, puis l'air qu'il y a sur la plage, parce que c'est vivifiant, en fait, il y a toujours de l'air sur la plage, on respire. Faire cette expérience-là avec une pleine lune qui illumine la plage comme un phare, c'est juste magique. Finalement, quelque part, peut-être que la température de l'eau, elle passe un peu au second plan quand on voit justement la beauté du paysage qu'on a face à soi et puis d'avoir la chance, en fait, de pouvoir se baigner comme ça dans l'océan un soir de pleine lune en étant bien accompagné. C'est sacré. Ça porte quelque chose de sacré et de beau.

0: la pratique de la glisse en colo quand j'avais, je crois, 7-8 ans en Bretagne. J'avais fait une première colo où on avait fait du bodyboard et j'étais « Ah, ouais, mais c'est trop bien de glisser sur l'eau et tout, c'était trop cool ». Et du coup, j'ai enchaîné sur tous les étés de toute mon adolescence en colo surf dans les Landes. Et c'est devenu une grosse passion. Genre, à chaque fois que j'arrivais dans les Landes, j'étais là, oh, je surfais. J'étais trop bien dans l'eau. Et après, eh ben, j'ai essayé, malgré le fait d'habiter loin, de venir le plus souvent. Donc, je faisais les colos en juillet et je traînais mes parents en août pour venir surfer aussi. Et puis, j'ai rencontré, on va dire, mon parrain de surf qui m'a pris sous son aile et qui m'a fait bosser dans l'école de surf, où du coup je pouvais continuer à profiter de cette proximité avec l'océan. Et c'est devenu quelque chose de très addictif. Même après, maintenant ça fait plus de 15 ans que je surf, je pense, j'ai toujours la même adrénaline quand je rentre dans l'eau. Genre de suspense d'être face à cet élément qui est pas contrôlable. J'aime bien ça. Ouais, je me sens bien libre. Ouais, vraiment une sensation méditative, quoi. De faire qu'un avec un élément. Et en plus, dans le rapport au surf, du coup, de vraiment être connecté avec la vague, avec sa formation, d'être le plus possible, de monter quand elle monte, de descendre quand elle descend, d'arriver à la lire. J'avais souvent un prof qui me disait « Mais sois connecté avec l'océan, t'es toujours contre l'océan. » Au début, je gueulais quand il y avait une série qui arrivait. J'étais « Ah non, je vais encore me la prendre sur la tronche et tout. » Et puis il me disait « Mais non, mais utilise ce fluide, regarde où est-ce que tu peux passer. » Et il y avait un côté analyse et connexion et lecture d'océan que j'aimais bien. Ouais, c'est un jeu, c'est super ludique. Du coup, je me suis un peu battue pour arriver à passer ce diplôme-là de prof de surf. Parce que j'aime bien enseigner ça, de pouvoir partager ça aux autres, d'arriver à voir les gens glisser sur des vagues pour la première fois. Je trouve ça ultra gratifiant. Enfin, le sourire qu'ils ont quand ils se lèvent pour la première fois sur une vague, même sans se lever, qu'ils ont une sensation de glisse, qu'ils sont pris par la vague, c'est un retour qui me nourrit vachement. J'en ai passé un premier. De diplôme de prof de surf international avec lequel je pouvais enseigner partout dans le monde sauf en France. J'ai travaillé dans un surf camp féministe aux Canaries où la performance du surf était complètement mise de côté. On était beaucoup plus sur quelque chose d'utiliser le média de l'eau, du surf, de la glisse, du sport pour travailler d'autres choses comme la confiance en soi, comme le dépassement de soi, plutôt comme un outil thérapeutique. J'ai bossé aussi au Sri Lanka dans un projet associatif pour donner accès aux femmes sri lankaises à la pratique du surf, leur permettre d'accéder à l'océan en confiance, alors que c'est un pays qui a subi un tsunami. C'est à ce moment-là, je pense, que ça a déclenché le truc de « En fait, je veux faire prof de surf pour utiliser ce média ». L'océan, le surf, la glisse, pour pouvoir apporter d'autres choses, pour faire passer d'autres messages. Après, pendant ma formation de prof de surf, j'ai fait mon mémoire et mon projet de fin d'études sur le surf thérapie. Du coup, j'ai fait toute mon alternance avec une personne qui faisait ça depuis des dizaines d'années. Donc vraiment découvrir le pouvoir thérapeutique de l'eau. Ça facilite les déplacements. L'élément, il crée aussi un sentiment d'enveloppement, d'être contenu, soutenu, réconfortant et permet de se recentrer et d'avoir une conscientisation posturale. On le retrouve aussi dans tout ce qui est surf-thérapie, le côté d'enlever la hiérarchie ou le cadre que peut être fixé par un professeur ou par un éduc, que dans l'eau, en fait, c'était l'océan et l'eau qui mettaient le cadre tout seul, que du coup, ça enlève toute position de hiérarchie. Quand je fais du surf thérapie, les éducs, ils sont au même niveau que les autres. Et du coup, ça met tout le monde sur un même pied d'égalité. Et que c'est pas toi qui représente le cadre, du coup. J'ai aussi fait une formation de soins aquatiques. Quand je suis tombée dessus, j'étais bois, mais des soins dans l'eau. Oh, mais ça fait trop sens. C'était quelque chose de beaucoup plus spirituel, beaucoup plus dans le soin. Et j'avoue que le premier module, c'était une formation en 3 modules. J'étais pas si à l'aise que ça dans l'eau. Donc j'avais beau me caractériser comme être un poisson dans l'eau, au final, les premières fois où j'étais dans les bras de quelqu'un et je devais lâcher prise complètement, c'était pas si facile que ça. Quand j'ai réussi à lâcher prise là-dessus et que j'ai découvert les sensations que ça pouvait provoquer et le bien-être que ça pouvait provoquer, j'ai trouvé ça vraiment incroyable. Sous l'eau, dans les bras de la personne, où vraiment t'as ce chant de l'eau, le chant des coquillages, le bruit de l'eau quand tu fais des mouvements rapides ou plus ou moins doucement, enfin, il change. La densité de l'eau qui change selon les températures de l'eau. La couleur de l'eau qui change tout le temps. Enfin, c'est un truc qui est en mouvement, qui est dynamique. Il y avait vraiment un support pour travailler plein de choses avec l'eau.
1: J'ai toujours été attiré par l'eau depuis que je suis trop petit. J'ai pataugé toute ma vie dans les ruisseaux, pêché à la main, j'adorais son côté sensuel. Et j'ai presque les mains et les pieds palmés à force.
2: Mon rapport à l'eau, il est un peu particulier dans le sens où ma mère est bretonne, mais j'ai grandi en Alsace. Et tous les étés, on allait pendant 2 mois passer nos étés en Bretagne parce qu'on avait de la famille encore là-bas. Et donc j'allais à la plage quasiment tous les jours. J'allais faire du bateau. J'étais inscrit à un club de voile. J'avais des copains qui avaient leur propre bateau. Enfin, on faisait des sorties en mer, etc. Et je pense que c'est ça qui a fait que un Alsacien finit par devenir surfeur, en fait, et construire un rapport à l'eau particulier. Enfin, ce rapport, il s'est construit aussi par l'attraction pour cet élément dans lequel on s'immerge, en fait, et le rapport aux vagues aussi. Et il y a toujours eu aussi ce rapport au mouvement, en fait, et au mouvement qu'on retrouve dans l'eau, dans l'océan, en fait. Le surf, c'est addictif, en fait. Pour moi, c'est très important de pouvoir aller à l'eau quand il y a des vagues, de pouvoir aller nager, de pouvoir me baigner, de pouvoir aussi, j'ai 2 petites filles, de pouvoir leur montrer comment fonctionnent les vagues, comment, quand on arrive sur la plage, comment on observe les baïnes, de quel sens vient le vent, etc. Le fait de s'immerger dans cet océan, on peut avoir de la fatigue, on peut avoir des soucis, mais le fait d'avoir ce temps-là, ça permet de se rincer, ou en tout cas de se calmer sur certaines questions. Et c'est ça qui me fait beaucoup de bien, moi, en fait. Plus on en fait, plus c'est addictif. Et il y a vraiment cette question de profiter de l'océan, de profiter de cet élément qui bouge, qui est la vague. Et puis je pense qu'il y a aussi, dans le surf, il y a, sur le côté addictif, il y a peut-être aussi le fait de... C'est pas facile, en fait. Pour accéder à ce qu'on appelle le pic, qui est l'endroit où tu peux prendre la vague, il faut beaucoup ramer, il faut passer ce qu'on appelle des séries qui ferment en barre, et donc qui créent des lignes de crête de mousse qui avancent vers toi, il faut passer en dessous. Des fois, il y a beaucoup de courant, donc il faut avoir la condition physique, il faut avoir du souffle, il faut avoir les bras, il faut être étiré, il faut pas avoir trop fait la fête la veille, ça demande quand même une petite hygiène. Et puis, je pense que cette difficulté, dans le fait d'accéder à cette forme de plaisir et aussi d'espace de contemplation, dans le sens où une fois que tu as passé ce qu'on appelle donc la barre, les vagues qui se cassent, c'est une zone de calme. Moi, je me retourne souvent et je regarde la côte. Et tu vois, ces dunes qui partent à perte de vue à gauche et à droite. Et c'est un spectacle aussi assez incroyable. Le fait d'être aussi proche de cet élément, c'est quelque chose que j'ai conservé en partie à travers mes études, parce que j'ai fait des études dans le sud-ouest, d'abord à Bordeaux et ensuite à Pau. Et j'allais surfer après les cours, j'allais surfer pendant le week-end. Et c'est quelque chose que j'ai perdu en partant étudier à Strasbourg et à Amsterdam. Et ensuite, j'ai travaillé quelques années à Paris. Donc j'essayais de maintenir ce rapport pendant les vacances, mais il y avait une grande frustration pour moi. Et ce qui m'a fait me dire que il était important d'avoir un point d'ancrage dans le sud-ouest, pas très loin de l'océan. et de reprendre petit à petit ce rapport, cette conversation presque avec l'océan. Et c'est un milieu que j'ai vu, moi, à mon échelle, évoluer. Il y a 20 ans, dans mes souvenirs, dans la perception que j'avais d'il y a 20 ans, les dunes n'étaient pas comme ça, en fait. Quand je suis revenu, j'avais l'impression que les dunes étaient plus végétalisées. Pour moi, dans mon souvenir, avant, les dunes, c'était vraiment des grandes montagnes de sable et il y avait un paysage qui avait évolué. La qualité des vagues aussi me semblait avoir changé, ainsi que les conditions de vent. J'avais le souvenir aussi de pouvoir faire beaucoup plus de surf le soir, en fait, il y a 20 ans, parce qu'il y avait le vent qui tombait le soir. Aujourd'hui, il me semble que le vent est persistant le soir et qu'on a de moins en moins de sessions le soir. En tout cas, c'est ma perception de l'évolution de ce milieu, donc du littoral, de l'espace côtier, qui a fait que j'avais envie, voilà, de questionner la perception des autres usagers du littoral, donc des autres surfeurs, mais aussi des pêcheurs, des gens qui vivent à proximité, qui ont l'habitude d'aller se baigner ou de se balader sur les plages, de questionner leur rapport à ce littoral en évolution et qu'est-ce qu'ils percevaient de ces évolutions. En moyenne, sur la côte de Nouvelle-Aquitaine, c'est 1 mètre par an de côte qui recule. Donc si on le lit sur l'ensemble de la côte. Et je pense aussi que c'est un espace un peu frontière, non seulement entre deux éléments, c'est-à-dire l'interface un peu terre-mer, quoi, si on peut dire, entre l'océan et le sable. Et c'est aussi un espace qui frontière dans le sens où avec le dérèglement climatique, il y a une élévation du niveau de la mer qui va s'accentuer. On parle sur des scénarios du GIEC sécuritaires, donc des scénarios un peu pessimistes, d'une élévation d'1,30 m du niveau de la mer, donc dans 100 ans. Et je pense que le littoral est aussi un espace frontière sur ces notions-là, entre ce qu'on a pu connaître avant et avec une nécessité de s'adapter et de revoir comment on va pouvoir accéder à cette ressource qu'est l'océan dans un contexte d'évolution climatique important, quoi. C'est la maison des rivages. Et donc le projet s'est d'abord initié en Nouvelle-Aquitaine. C'est sur ces littoraux comment on arrive à accompagner la compréhension sur ces phénomènes, la compréhension aussi des actions des pouvoirs publics et comment on va vivre une adaptation ensemble plutôt que de subir une situation. Et ça veut dire peut-être repenser son rapport au littoral, repenser la manière dont on accède à l'océan, repenser la manière dont on va surfer. On n'est peut-être pas obligé de se garer à 2 minutes de la mer. Peut-être qu'on peut marcher un quart d'heure, 20 minutes à travers la forêt pour découvrir ensuite la dune et l'océan à travers un parcours aménagé. Il va y avoir ce qu'on appelle de la recomposition spatiale sur certains territoires. C'est-à-dire qu'il y a des maisons qui sont vraiment proches de la côte et qui deviennent des enjeux, c'est-à-dire qui sont en danger par rapport à un aléa qui peut être une tempête ou l'érosion. Et donc, il y a de l'acceptation qui est nécessaire de la part des citoyens et des habitants de ce littoral. Et aussi, un partage d'une forme, d'une culture du risque qui a pu peut-être s'oublier. Parce qu'il y a 100 ans, on se servait de la côte pour aller pêcher. En fait, c'était une ressource économique, mais on habitait dans les terres pour se préserver des tempêtes, pour se préserver de l'érosion éolienne, etc. Aujourd'hui, on a développé un modèle économique touristique. Donc, ça peut engager de l'activité économique et faire évoluer les conditions de vie des populations du littoral. Mais c'est aussi, voilà, comment on va gérer cet héritage avec des constructions du bâti, qui est un enjeu. S'il n'y avait pas ce bâti, le fait que la dune recule d'un mètre ou de 10 mètres dans 10 ans, ou etc., et ben ce ne serait pas un problème. C'est on gère aussi cet héritage qu'on a en commun. Et aussi, voilà, comment on gère ces conditions climatiques qui sont en évolution. Et ça, c'est de la faute à personne. Le dérèglement climatique, bien sûr, c'est les conséquences des actions de l'homme, mais c'est aussi une situation qu'on subit tous ensemble. Et donc, ce qu'on remarque aujourd'hui, c'est que quand on entame un dialogue sur le long terme avec les résidents, où on arrive aussi à placer les gens autour de la table dans des formats de conversation horizontale, Et ben, petit à petit, en partageant des expériences, en partageant du terrain, en travaillant ensemble autour de la production de restitution, et ben, on arrive à engager les citoyens dans des formes de compréhension et d'adaptation des enjeux. Le terme, c'est adaptation heureuse, c'est-à-dire de se dire que bon, bah, il se passe ça, mais c'est aussi des opportunités pour se transformer soi-même et aussi faire évoluer une activité économique, revoir la manière dont on fait du bâti, etc.
3: Je m'appelle Lise Kouma, j'ai 33 ans et je développe depuis plusieurs années un projet artistique autour de l'eau et du corps. Tout a commencé en 2019, quand j'étais encore en formation au Centre National de Danse Contemporaine, par un texte que j'ai écrit. C'était une sorte de biographie liquide où je parle de mon rapport intime à l'eau. J'évoque les fluides corporels, l'eau comme force de vie et source de plaisir. Sur la base de ce texte autobiographique, je crée une performance intitulée Kawe en 2019. Et de là, en fait, va découler toute une recherche sur le corps et l'eau. C'est vraiment le point de départ. Et puis, je décide de réfléchir à pourquoi on est associé souvent à l'eau, quel lien un peu historique et ancestral les femmes ont à l'eau. Dès la Grèce antique, on va développer la théorie humorale. Donc, c'est les médecins de l'époque qui définissent la santé comme régie par quatre humeurs principales. On dit que les femmes ont un tempérament froid et humide, contrairement aux hommes qui auraient, eux, un tempérament chaud et sec, ce qui pourrait expliquer pas mal de pathologies et aussi stéréotypes toujours associés aux femmes aujourd'hui. Donc voilà, ça me permet de questionner une première figure dans l'histoire de l'art, celle des baigneuses. Donc je vais faire une première performance intitulée Lago en 2022. Et puis je décide par la suite de questionner une seconde figure toujours dans l'histoire de l'art. Et donc là, c'est la légende des lavandières de nuit. Ces fantômes en fait de femmes qui hantent les points d'eau la nuit et qui apparaissent pour venir venger en fait l'honneur et la mémoire d'autres femmes qui n'auraient été pas respectées. C'est une légende d'origine celtique. Donc cette lavandière de nuit, elle est condamnée à laver éternellement un linge qui serait ensanglanté. Alors il y a plusieurs variantes, mais dans beaucoup de récits, on retrouve la notion de pénitence. Du coup, il faut purger une peine. Elle serait condamnée parce qu'elle aurait fauté. C'est l'avortement, elle serait coupable d'infanticide. Clairement, il y a la religion catholique qui est passée par là, en y insérant des péchés qu'on pourrait commettre à l'époque. Donc ça serait aussi de mal laver le linge, de le laver avec des pierres, donc de l'abîmer. Mais aussi, ce serait des femmes qui ne seraient pas allées, par exemple, à la messe le dimanche et qui, au lieu de ça, laveraient leur linge. Et également des femmes qui laveraient le linge la nuit alors que les femmes ne devraient pas sortir la nuit. Enfin voilà, on retrouve pas mal d'interdits en fait liés à la condition des femmes dans ces légendes autour des lavandières de nuit. Pour moi, c'était une figure de femme qui reprenait du coup le pouvoir sur son propre corps, qui décidait. Ça a été l'objet du solo Lave que je suis en train de terminer. Dans ce solo, en fait, je pars de la figure légendaire pour la questionner à la lumière du métier de lavandière. Qu'est-ce que ça a été concrètement? Je me suis plongée dans les fonds iconographiques, mais aussi des délibérations de conseils municipaux, des archives dans les Landes comme en Bretagne. Et on retrouve des anecdotes assez croustillantes sur le pourquoi de l'existence des lavoirs. Par exemple, à Souston, on dit que on a déplacé le lavoir de Serling parce que les lavandières donnaient une trop mauvaise image en fait du village. Et donc, on décide de le déplacer. Dans le solo, je me suis attachée à des allers-retours permanents entre les sensations et mon intériorité. Vraiment, ce qui m'intéresse dans l'eau, c'est cette circulation entre l'intérieur et l'extérieur. Les pores comme interface, quoi, entre le monde et notre intimité. Il y a vraiment une déconstruction de la gestuelle de la lessive et en même temps tout un travail de la respiration, de la répétition, puisque c'était un travail très très répétitif, et aussi le rythme. À l'époque, on utilisait des battoirs, le côté très organique de ma danse et en même temps le poids de la contrainte, ce fardeau que tu as sur les épaules, qui est très concret en fait. Hein. Porter le linge mouillé, c'était très lourd. Ce solo lave, mais aussi le projet collectif qui en découle, l'écume des lavoirs, qui vise à réveiller des lavoirs par des propositions artistiques. Je viens vraiment creuser la notion de mémoire de l'eau. Dans mes recherches chorégraphiques, je m'inspire des mouvements de l'eau, des organismes dans l'eau, mais aussi de nos eaux intérieures, des fluides qui nous constituent. Comment tout cela entre en circulation et nous met constamment en lien avec le monde. Et l'eau, c'était pas par hasard aussi, c'est parce que pour moi, c'est vraiment l'élément qui symbolise la fluidité de l'être, le fait que nos identités ne sont pas fixes, que nos corps ne sont pas figés. Et là-dessus, c'est vraiment la chercheuse culturologue australienne Astrid Annemanis, avec sa notion de corps eau, qui m'a beaucoup inspirée, puisque ça vient un peu révolutionner la perception du corps humain qu'on aurait hérité de Descartes, comme quoi on aurait des corps machines. Avec ces corps hauts, on rentre vraiment dans une nouvelle ère, une nouvelle conception de nos corps qui sont en fait liés comme part d'un même océan en fait. De façon très terre à terre, au quotidien, je vis au bord du littoral, voilà, ça a été un choix. Pour une carrière, clairement, en danse, il vaudrait mieux vivre dans des grandes villes. Ce lien à l'eau, du coup, je le cultive en nageant, en surfant. Et voilà, je trouve ça vraiment précieux de pouvoir voir l'océan se transformer chaque jour au gré des marées. Moi, j'y vois un peu un reflet de l'âme, tour à tour lac, quand c'est hyper glacis, tout plat, ou tempête, les jours de grande houle. C'est vraiment un bonheur pour moi de plonger la tête dans une rivière, glisser sur une vague, juste sentir l'eau comme de la soie en ramant. L'eau me soulage, elle me réconforte, elle régénère, elle ressource, ça depuis mon enfance. Et c'est aussi vraiment le moyen que j'ai trouvé dans ce monde pour me relier aux autres, à ce grand tout, à l'océan dans lequel on baigne en fait. Quelles que soient nos origines depuis la genèse, quoi. Depuis ce liquide primordial amniotique.

C'était Aqua Passion, le 19e épisode du Commun des Vivants. Merci à Anne, Aimé, Lee, Patrick et Tanguy pour leur témoignage. Cette émission a été réalisée par Mathilde Redeau et produite par Tendre Micro.

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3: Oui, bonjour à tous. Nous sommes lundi 2 septembre 2024. Et puis, dans notre émission d'aujourd'hui, nous allons avoir le plaisir de vous faire découvrir des hommes passionnés et des hommes passionnés de voitures, parce que dans quelques jours, le 7 septembre, très exactement, nous aurons la chance dans la ville de Sortsosgore d'assister à la 11e édition des Chromes d'Osgore. Alors, Gilles, bonjour.
4: Bonjour.
3: Alain, bonjour.
5: Bonjour.
3: Jean-Robin, bonjour.
6: Bonjour également.
3: Alors, vous venez nous parler de cette merveilleuse manifestation qui s'appelle les Chromes d'Osgore, qui a toute une histoire, et j'aimerais que justement Gilles fasse le démarrage de cette émission en nous expliquant comment il est arrivé jusqu'à cette 11e année et quelles ont été les péripéties les plus marquantes qui l'ont amené jusqu'à ce 2 septembre 2024.
4: Alors, si on reprend un petit peu l'historique, le club Nickel Chrome a été créé sur la Benne et ensuite il est arrivé sur Osgore en 2015 et là ont été créés les Chromes d'Osgore. Donc cette année, on en est à la 11e édition, qui se déroule donc sur 2 jours, le samedi 7 et le dimanche 8. Cette manifestation, depuis 2 ans, se déroule maintenant sur 2 jours. Avant, c'était sur une seule journée. On a un peu étoffé l'événement en réalisant le premier jour un rallye et un concours d'élégance. Et le deuxième jour, donc le dimanche 8, une grande exposition au Sporting Casino avec un village marchand, des animations, de la restauration, etc., etc.
3: Alors, je rappelle, Gilles, que c'est une manifestation qui mobilise beaucoup de gens. Vous avez autour de vous toute une équipe de bénévoles qui vous aident à la réalisation de cet événement parce que ça a l'air de rien. Mais le matin, le fameux premier jour, avant de partir faire le rallye, dans le Pays Basque, eh bien, vous venez stationner sur la place principale de Sortsosgore, sur le marché couvert, à proximité du marché couvert. Et il y a évidemment toute pas une hiérarchie, c'est pas une hiérarchie, c'est en fonction des arrivées de chacun des véhicules, vous pouvez effectivement maîtriser l'emplacement et préparer le départ. Vous venez de préciser que c'était départ vers 9h, je crois, et vous voulez que les véhicules soient là vers 8h du matin, je crois.
4: Oui, alors en fait, on va accueillir les participants à partir de 8h30. Ils vont venir prendre leur dossier, c'est-à-dire la plaque de rallye, le roadbook, quelques petits cadeaux. Ils vont avoir droit à un petit café de bienvenue avec des viennoiseries et départ de la première voiture 9h30 devant la mairie de Osgore pour un périple au Pays Basque.
3: Alors, on a effectivement ce rallye qui va ouvrir ces festivités. Mais évidemment, pendant que les voitures s'en vont, je crois qu'il y en a une cinquantaine qui vont partir.
4: Oui, on va y avoir une petite cinquantaine de voitures sur le rallye. Oui.
3: Alors, ce rallye a été étudié par toute votre équipe. Est-ce que, par exemple, autour de cette table, est-ce qu'Alain Vouloir a déjà fait le parcours ou est-ce qu'il ne le connaît pas ?
5: Moi, personnellement, je ne connais pas ce parcours. Ce serait une grande surprise, un petit peu pour tout le monde d'ailleurs.
3: Vous partez le faire ?
5: Non, moi je reste pour faire le concours d'élégance.
3: D'accord, vous êtes embauché dans un travail de précision.
5: De précision, oui, on peut le dire.
3: Est-ce que Jean-Robin le fait, ce parcours ?
6: Alors, je vais faire le parcours et c'est une surprise. Le but étant de ne pas le dévoiler.
3: D'accord. Donc, vous ferez partie de ceux qui vont permettre à tout le monde de l'effectuer dans d'excellentes conditions.
6: Absolument.
3: Alors, ce parcours vous emmène, on va parler de cette première matinée, parce qu'effectivement, il se passe beaucoup de choses sur le site pendant que les voitures sont en train de faire ce circuit. Vous donnez rendez-vous à tout le monde dans une auberge pour un déjeuner plutôt sympathique.
4: Oui, tout à fait, dans une ancienne ferme basque qui s'est transformée en restaurant. Ça devrait être assez sympa, ouais.
3: Alors imaginez bien, pour tous ceux qui sont à notre écoute, que ces choses-là ne se font pas comme ça, en claquant du doigt. C'est un travail de toute l'année qui fait qu'on arrive à cet aboutissement, à cette date du 7 septembre. Je vous le rappelle, c'est à la fin de la semaine, de cette semaine, et je vous encourage à y venir. Bon, je sais, il y a énormément de monde chaque année, car les véhicules que vous allez voir sont des véhicules assez rares. Les collectionneurs qui viennent aujourd'hui viennent un peu de partout, parce que, comme l'a raconté assez simplement Gilles, ce rassemblement de voitures anciennes a une histoire, mais cette histoire a été amenée à changer de lieu. Quand on change de lieu, et ben il faut remettre la dynamique en route. Et Gilles et son équipe ont réussi à faire de ce rendez-vous un instant merveilleux où vous voyez beaucoup, beaucoup, beaucoup de gens s'intéresser aux véhicules. Alors, il y a toutes les générations. Je crois que ça, c'est une de vos réussites, Gilles. On y vient avec son grand-père qui a eu une voiture qui ressemblait à ça. Il y a le petit-fils, il y a les parents. Enfin, c'est assez convivial.
4: Oui, tout à fait. Nous, au sein du club, on aime bien la variété. Donc, il y a des voitures, on va dire un peu avant les années 50 jusqu'aux années 90 et quelques voitures de prestige.
3: Oui, je me souviens avoir vu, pas cette année, mais je crois l'année précédente, une 4 chevaux qui a l'air de tourner dans beaucoup de rassemblements de voitures anciennes avec un petit drapeau bleu, blanc, rouge. C'est un monsieur d'un certain âge qui chaque année ramène sa voiture. Je ne sais pas s'il sera là cette année, mais ça faisait partie des choses marquantes de l'époque.
4: Non, je ne sais pas s'il sera là, mais oui, peut-être le dimanche 8, ouais,
3: peut-être
4: il y a des
3: dimanche.
4: Chances.
3: Alors, on va en parler avec Alain, puisque maintenant, nous savons qu'à cette table, nous avons, on a Monsieur Loyal de cette manifestation. Alain ne partira pas, il est lui-même propriétaire d'une voiture de collection, d'une très très jolie voiture, vous la verrez sur le site, parce qu'il vient avec, mais il n'est pas là pour ça. Alain, vous avez été recruté pour diriger de main de maître ce concours d'élégance. Qu'est-ce qu'il va y avoir cette année d'un peu différent par rapport au concours d'élégance qui existe, je rappelle, depuis des années et des années et des années dans la station de Sortsosgore, parce que ça a eu lieu dans les années 50. Et là, vous remettez au goût du jour une manifestation qui, à mon avis, cette année, va avoir beaucoup de succès.
5: Alors, il faut quand même savoir une chose, que historiquement, lors des premiers concours, les voitures étaient classées par type de carrosserie, c'est-à-dire ouverte, fermée ou sportive. Comme il est généralement pratiqué aujourd'hui, elles seront classées par décennies, soit 50, 60 et quelques sportives. Voilà. Il y aura un jury qui sera composé de 5 personnes.
3: Combien de voitures sont-elles en concours ?
5: Nous aurons 13 voitures.
3: 13 voitures, d'accord. Oui. Dans ces 13 voitures, la sélection a été dure à faire. Il y a eu beaucoup plus de gens qui ont voulu présenter leur véhicule ?
4: Non, pas spécialement, mais bon, on a choisi les véhicules qu'on souhaitait, quoi, en fait.
3: Alors, au moment où les gens se sont inscrits, Gilles, mais Alain doit connaître aussi la réponse, et que vous recevez le dossier d'un véhicule qui a l'intention d'y participer, vous mettez le doigt dessus en disant, tiens, celle-là, elle devrait pouvoir concourir ?
4: Alors, en fait, on a fait une demande, on a reçu des volontaires, et après, on a fait un choix.
3: D'accord.
4: Voilà, en sachant que le but, c'est d'avoir 3 catégories. Que le concours ne dure pas trop longtemps. Donc, on se limite à 13 voitures réparties en 3 catégories.
3: Et le jury sera composé de 5 personnes, 5 personnes tirées au hasard, 5 personnes de l'association, 5 personnes lambda, ou un petit peu avec les mêmes difficultés que notre président en ce moment. C'est-à-dire, est-ce que c'est difficile de trouver un jury ?
4: Alors, on a trouvé 5 personnes. C'est pareil, on les a choisies. On a essayé de faire à peu près la parité. Il y aura 2 femmes et 3 hommes, on est 5. Le but, en fait, c'est un concours d'élégance, donc Alain peut aussi en parler, mais la note attribuée, il y a 50% pour la voiture.
3: D'accord.
4: Et 50% sur l'équipage, parce que c'est un concours d'élégance et non pas un concours d'état.
3: D'accord. Donc, voilà. Vous souhaitez que, à l'intérieur des véhicules, les gens aient joué le jeu,
4: voilà.
3: Qu'ils se soient, j'allais dire, qu'il se soit habillé, je voulais dire déguisé, mais ce n'est pas déguisé.
4: Non, ce n'est pas déguisé.
3: Qu'il se soit mis justement à l'époque vestimentaire de l'époque où la voiture fonctionnait.
4: Exactement, c'est le but.
3: Ça, c'est
4: très important. C'est un concours d'élégance, c'est c'est faire revivre ce qui existait, comme tu l'as dit, à Osgore dans les années 50. C'est l'objectif.
3: D'accord, mais de toute façon, je parlais d'Osgore parce qu'on connaît particulièrement bien cette station, mais c'est vrai qu'à travers la France entière, lorsqu'il y avait un concours d'élégance automobile à Deauville, à Trouville, à Cannes, où on veut, en général, les gens jouent le jeu. Et à l'intérieur, les propriétaires de chaque véhicule jouent le jeu aussi sur le plan vestimentaire. Alors, Jean Robin, lui, il va faire quelque chose pendant ce temps-là. Il est parti en rallye. Il a accompagné les gens, il est certainement le chef d'orchestre au niveau de tout ce qui va être l'accueil de la restauration et tout ça. Et il compte revenir quand sur le site? Quand est-ce qu'on va le revoir sur le site?
4: Alors Jean Robin, c'est un peu particulier parce qu'il va participer à la fois au rallye,
3: oui,
4: et au concours d'élégance.
3: Double paye.
6: Voilà. Donc, non, double, paye. Double plaisir.
3: Double plaisir.
4: Il va avoir une obligation, c'est de rentrer pas trop tard du rallye pour se préparer pour le concours
3: d'élégance. Pour le concours. Et je suppose, Jean Robin, parlons-en, vous ne partez pas avec la voiture qui va concourir.
6: Bien sûr que si.
3: Si ?
6: Si, si, si.
3: Si, elle va faire tout le parcours.
6: Elle va faire le parcours, elle va rentrer un petit peu plus tôt. Elle aura une petite toilette si nécessaire.
3: Si nécessaire, oui.
6: Voilà. Après, il va falloir que mon épouse et moi-même, nous nous changions pour mettre le costume d'époque.
3: D'époque.
6: Voilà, pour ensuite concourir.
3: D'accord. Et ça, évidemment, c'est un passe-droit parce que vous n'allez pas aller jusqu'au bout du rallye. Vous allez vous en sortir un petit peu plus tôt.
6: Voilà, le retour sera un petit peu plus direct que les autres concurrents.
3: Est-ce que vous pouvez simplement, pour nos auditeurs, avoir la gentillesse, Jean-Robin, de lever un tout petit peu le voile? Elle fera partie, par exemple, de quelle catégorie d'âge dont parlait Alain Vouloir tout à l'heure? 50, 60, 70?
6: Années 60.
3: Années 60.
6: Années 60, d'accord. Oui.
3: Vous pouvez m'en donner la couleur?
6: Oui, elle sera bleue et blanche.
3: D'accord. Parfait, on a quelques infos, je ne veux rien savoir.
6: Ce sera un cabriolet,
3: et
6: voilà.
3: Il faut que les gens viennent lors de cette manifestation, le 7. Jean Robin va revenir aux alentours de 15h, 15h30 certainement.
6: C'est ça.
3: Puisque le concours démarre vers 18h. Hein, 18h,
4: un petit peu avant.
3: Un petit peu avant.
4: 17h30.
3: Alors ce concours, par contre, il est peut-être nécessaire d'en parler. Où serez-vous situé, Alain Vouloir? Comment allons-nous pouvoir vous reconnaître? Où serez-vous à Sors-Osgore?
5: Alors, on sera donc sur le jardin de Rony.
3: D'accord.
5: Voilà.
3: Et... Donc, changement de lieu, là, encore. Hein,
5: ouais,
3: changement de lieu par rapport au concours.
5: Absolument.
3: D'accord.
5: Oui, oui, oui.
3: Le jury sera sur le petit kiosque ou dans le petit kiosque?
5: Dans le petit kiosque.
3: Et les voitures vont circuler sur l'avenue en terre battue, là,
5: voilà,
3: qui est
5: entre
3: les fleurs, la pelouse,
5: voilà,
3: et compagnie. D'accord.
5: Absolument.
3: Donc, ça, ces voitures-là, qui vont participer au concours, elles vont être exposées avant le concours.
5: Absolument. Il y a
3: elles seront présentes quand et à quelle heure?
5: Elles seront présentes sur un parking qui est proche de leur démonstration,
3: du parc Rony.
5: Oui. Voilà. Alignées dans l'ordre où elles vont apparaître au fur et à mesure du déroulement du concours.
3: Mmh.
5: Voilà. Et chacun pourra les voir sur place de plus près.
3: C'est ça, on peut les admirer avant qu'elles défilent pour que... Est-ce que justement, Gilles, pardon, mais c'est peut-être important que les gens le sachent, est-ce que l'avis du public vous intéresse, les applaudissements vous intéressent ou vous vous en tenez absolument pas compte?
4: Oui, oui, toujours, on peut intégrer les applaudissements du public. Ouais, tout à fait. Ouais.
3: Parce que je pense que ça a une importance de pouvoir faire communiquer les gens qui vont être là autour du parc et qui vont dire « mais celle-là, elle est absolument fabuleuse » et au besoin, ils vont trouver des arguments que vous n'auriez pas en tête parce que vous les connaissez techniquement, parce que vous connaissez les propriétaires, parce que ceci, parce que cela. C'est peut-être important que le public puisse participer.
4: Ouais. Donc, pour préciser un peu plus, les voitures qui vont participer au concours seront normalement exposées à partir de 14h30. Le jury devra venir voir les voitures avant de s'installer dans le kiosque,
3: oui,
4: surtout pour voir l'état des voitures. Donc oui, j'invite les gens à venir à partir de 14h30, 15h. Quasiment toutes les voitures qui vont concourir seront là, sauf deux ou trois qui font le rallye et qui arriveront un petit peu plus tard.
3: D'accord. Alors, on va probablement, si Bernard est d'accord, faire une petite pause musicale pour permettre à nos trois invités de respirer un petit peu. Et on revient vers vous tout de suite pour vous expliquer la façon dont va se dérouler cette date du 7 septembre 2024.
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0: Chanson de circonstance, Mes voitures, Miossec, un célèbre titre de Miossec, un bel artiste, souvent défendu par Côte d'FM 90.3. On va retrouver Claude tout de suite avec ses trois invités qui nous parlent du 11e Chrome d'Os Gore qui aura lieu le samedi 7. Non, qui aura lieu, que je dis, non, qu'est-ce que je ne sais pas de...
1: Si, c'est totalement ça.
0: C'est le 7.
1: Il n'y a aucune erreur dans le...
0: C'est le 7, c'est ça.
1: C'est le 7, oui.
0: C'est le 7.
1: Non, c'est, tu ne t'es jamais trompé
0: le 8.
1: De l'année dernière, donc il n'y a pas de raison que ça commence cette année.
0: Et c'est le 8 septembre.
1: Bon. Exactement.
0: Je confondais le mois. Gilles, Alain et Jean Robin.
1: Oui, alors justement, le 7, on vient de l'évoquer, le 7, on sait maintenant. Je vous le rappelle, parce que le temps que vous preniez votre stylo, votre crayon et que vous notiez... Le samedi 7, à partir de 8h du matin, si vous êtes sur la place du marché, eh bien, vous pourrez voir arriver des voitures. Ces voitures, elles vont avoir pour fonction, dans la matinée, de partir faire un rallye eh bien, à travers un chemin et une route qui a été faite par Gilles, concoctée par Gilles, et qui va permettre à tous les participants de découvrir notre belle région. Jusqu'à une certaine heure qui va être celle du repas où ils vont être accueillis d'une... Bah, vous le savez, dans la région, on sait recevoir. Donc Gilles, c'est un épicurien. Donc je peux vous assurer que vous n'allez pas être déçu de ce que vous allez trouver là-bas. D'ailleurs, c'est pour ça que Jean Robin, il part avec eux. Il n'est pas le dernier au niveau de la fourchette. Par contre, vous revenez après. Ils vont revenir. Et nous, on vous attend au parc Rosny à partir de 14h, 14h30. Et vous verrez exposé à côté du parc, probablement sur l'allée principale qui passe, pour ceux qui connaissent la ville, à proximité de l'église. Vous verrez en épi les voitures qui vont participer au concours d'élégance automobile qui, lui, aura lieu à 18h30. Et ce concours, grosso et mélo, les deux frères. Mais on verra, on s'adaptera. Bon, parce que on me fait des signes autour de la table. Ça ne tient pas compte des tsunamis, des grosses marées, de beaucoup de pluie, d'une tourmente. Évidemment, c'est à partir de 18h, 18h30 qu'on sera là-bas. Et puis, toute l'après-midi, la fin d'après-midi sera animée par Alain Vouloir qui... Eh bien, il va donner une note tout à fait nouvelle et tout à fait moderne à ce concours d'élégance. Ne vous inquiétez pas, vous n'allez pas avoir des précisions très techniques sur les voitures, parce que l'une des raisons principales, c'est qu'il n'y connaît rien. Mais par contre, vous allez avoir beaucoup d'anecdotes sur les véhicules et les propriétaires de véhicules qui ont décidé de participer à ce concours. Alain, c'est bien ça ?
2: Absolument, Claude.
1: Voilà.
2: Oui.
1: Vous n'avez rien à redire sur le fait que vous n'y connaissiez rien.
2: Voilà, exactement. Voilà.
1: Alors, vous êtes vous-même, je crois, propriétaire d'une voiture, d'une très très belle voiture. Elle ne sera pas dans le concours, il n'y a pas de truquerie.
2: Non, elle ne sera pas dans le concours, elle sera simplement exposée proche du concours.
1: C'est ça. Donc, on vous fera signe, on vous montrera quelle est la voiture de M. Loyal de cette journée-là. Alors, le concours a lieu, il y a 5 jury, et la délibération va avoir lieu assez rapidement. Je pense que les gens ne vont pas attendre des heures et des heures. Ils ne sont que 5. Ils vont se mettre assez vite d'accord. Gilles vient de nous confirmer que les applaudissements, si par hasard, à l'arrivée d'un véhicule, on s'apercevait qu'il y a un applaudimètre qui est maximum, évidemment, ça va les influencer. Donc, pour tous ceux qui sont propriétaires d'une voiture et qui ont une très grande famille, des Lyonnais ou des gens du Nord, qui sont en général toujours une douzaine, hein, entre les cousins et tout ça, venez applaudir, vous avez une petite chance d'influencer le concours. Évidemment, tous ceux qui sont fils uniques et qui n'ont pas de famille, vous partez avec un certain handicap. Mais c'est pas trop grave. On essaiera d'être à l'écoute, en tout cas, de tout ce qui se passe autour. Mais il y aura plein d'autres choses autour. Je crois qu'on va pouvoir déguster quelques mets. Il y aura des food trucks autour de cet événement.
3: Alors, le samedi, il n'y a pas de food truck de prévu.
1: Le samedi, rien n'est prévu. Non. C'est pour le dimanche.
3: Le concours d'élégance se termine. On fait
1: la
3: remise des prix, les récompenses. Et ensuite, il y aura un cocktail tout proche, dans un établissement tout proche du parc Rosny.
1: Du parc Rosny.
3: Voilà.
1: Pour les organisateurs et les participants.
3: Les participants, d'accord. Et les partenaires.
1: Alors, c'est pour nous amener directement au dimanche, qui sera le dimanche 8. Ce dimanche 8, par contre, on retrouvera le troisième lieu de cette manifestation. On vous a parlé de la place du marché pour le départ du rallye. On vient de vous parler du parc Rosny pour le concours d'élégance automobile. Eh bien, on retrouve la tradition qui est d'exposer aux alentours de 200 à 220 véhicules devant le Sporting Casino Hausgor. Je rappelle que c'est l'avenue Maurice Martin. Ça, vous passez le pont. Et tout de suite à gauche, au premier rond-point, vous avez une grande, grande avenue qui s'en va jusqu'à l'anciennement Place des Fourmis. Maintenant, je crois que c'est la Concorde, mais je ne m'en souviens plus. Honte à moi. J'ai malheureusement les appellations des années 50. C'était la Place des Fourmis. Et là, on va retrouver aussi bien des gens qui vendent des pièces détachées pour des véhicules de collection, que des gens qui sont eux-mêmes collectionneurs et qui veulent échanger avec les différents propriétaires présents. C'est bien ça, Gilles ?
3: Oui, tout à fait. Donc, en fait, le samedi, c'est une grande exposition de véhicules de collection. Il y aura aussi des véhicules de prestige. Il y aura un village marchand. Donc, le village marchand, ce sont des garages automobiles qui sont dans la restauration des véhicules anciens. Ce sont des selliers, des carrossiers. Il y aura aussi un exposant d'automobilia, donc avec des plaques émaillées, des livres sur l'automobile. Et puis on aura aussi, et là on invite tous les collectionneurs à venir exposer leurs véhicules. C'est entièrement gratuit. Ils exposent leurs véhicules librement et ils peuvent faire partie d'un club ou être vraiment collectionneurs sans faire partie d'un club. Il n'y a aucun problème.
1: Alors, jusqu'à quel moment, parce que cette émission sera certainement écoutée et entendue par certains, jusqu'à quel moment acceptez-vous un véhicule de dernière minute par rapport à cette expo du dimanche?
3: Le jour même.
1: Il arrive, il se présente, il demande un responsable de l'association Nickel Chrome et on lui trouve une place pour mettre sa voiture.
3: Exactement.
1: Ouais, d'accord.
3: Ça reste bon enfant et il n'y a aucun souci.
1: Oui, ben ça, c'est un peu la philosophie de l'association en elle-même. On en parlera un petit peu soit avec Alain, soit avec Jean Robin. Mais il y a des rendez-vous qui ont lieu toute l'année, le dimanche. Et puis, il y a un lieu aussi où vous vous retrouvez, vous, les collectionneurs de voitures anciennes. Et on peut en parler parce que cette convivialité, elle vous honore. J'ai participé, non pas en tant qu'exposant, mais je suis venu me promener dans les saisons précédentes de cette manifestation. Il y avait un très très gros véhicule ayant participé au Dakar il y a un an ou il y a deux ans, je ne me souviens plus. Est-ce qu'il y aura encore l'occasion de retrouver des véhicules de cette catégorie-là?
3: Alors, on n'aura pas celui de l'année dernière parce qu'il est parti faire une course, tout simplement.
1: Tout simplement. Hein.
3: Donc oui, on aura des anciens 4x4 des années 80, je pense qu'on en aura un ou deux, oui.
1: Alors, vous avez quand même une particularité, je ne sais pas à qui on tient cette façon de gérer cette manifestation, mais souvent, dans ces expositions de voitures, on trouve aussi des gros véhicules comme des camions de pompiers, des camions de dépannage, des camions militaires. Vous êtes vraiment spécialisé dans la très belle voiture de collection, vous n'allez pas jusqu'au gros bahut.
3: Je vais bien répondre.
1: Oui.
3: Il n'y a pas de souci. Nous, on est prêts. Oui, les véhicules militaires, les véhicules de pompiers, de police. De police, on en a de temps en temps aussi. Ouais. Mm-hmm. Les anciennes estafettes, par exemple.
1: Oui, oui.
3: Donc ça, c'est assez sympa. Non, on est preneurs. Hein, il n'y a aucun souci. Hein.
1: D'accord. Parce qu'effectivement, c'est ce que j'ai remarqué de votre manifestation à vous. Ça ne déborde pas sur ces grosses cylindrées, enfin sur tous ces engins de chantier. Et on trouve, dans certaines expositions de voitures, on trouve des séries entières de camions et de véhicules de travaux publics. Mm-hmm. Vous, pour le moment, on reste dans la voiture familiale.
3: Ouais, c'est simplement faute d'avoir...
2: des gens qui se présentent.
3: Voilà, d'avoir pu contacter les propriétaires. Quoi,
1: c'est fait. Ça. Les gens ne savent pas encore. Voilà. 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Vous savez que vous pouvez vous présenter avec un véhicule qui sortirait un tout petit peu de l'ordinaire, qui ne serait pas un véhicule commun à tous les gens. Alors, Jean Robin, puisque vous avez une voiture qui va participer au concours d'élégance, vous avez certainement l'œil sur tous les concurrents adverses, les 13 ou les 12 autres voitures qui ont été sélectionnées. Qu'est-ce que vous vous donnez comme pourcentage de chance? avant même que les gens applaudissent à votre voiture.
4: Ah ben j'aurais autant de chance que les autres, hein. Pas plus, pas moins.
1: Vous en avez trouvé d'aussi belle que la vôtre ?
4: Ah, même de plus belle.
1: Vous en avez trouvé de plus belle.
4: Ah oui, alors, oui, ça, oui. Ça, c'est honnête. Il y a beaucoup de très belles voitures, très très belles.
1: D'accord.
4: Voilà, dont certaines, enfin au moins une qui sort de restauration avec un travail acharné de plus de 2 ans.
1: D'accord.
4: Donc qui a de grandes chances de remporter le concours.
1: Ah, oui. Alors on a une petite info en direct sur l'antenne. J'ai pas l'impression qu'il va revenir du rallye, Jean Robin. Il va rester à table parce qu'il pense qu'il va avoir perdu. Moi, je pars pas pessimiste comme ça. Je suis sûr que Alain, on va de quelle année à quelle année sur cette exposition de voitures cette saison?
2: Alors cette saison, nous avons choisi en fait 3 catégories. Mm-hmm. La première étant typique des années 50. Mm-hmm. Voilà. La deuxième des années 60, et puis nous avons rajouté une petite série de voitures sportives.
1: D'accord.
2: Voilà, donc c'est 3...
1: Toutes années confondues.
2: Non. Oui, sportives,
1: oui, oui.
2: Un
1: pour
2: petit
1: sportives,
2: peu après.
1: Elles sont de toutes les
2: oui,
1: années.
2: Oui, oui, oui, mmh. 70-80.
1: D'accord.
2: Disons d'après.
1: D'accord.
2: Voilà, après les 50-60. Mmh. Voilà.
1: Et ces voitures, vous avez eu l'occasion... l'année dernière, d'en apercevoir déjà. Est-ce que les gens sont récurrents dans cette présentation? Est-ce qu'ils viennent avec beaucoup de plaisir vous revoir? Ou est-ce que ce ne sont que des nouvelles voitures pour vous?
2: Bon, d'une manière générale, ce sont des gens que l'on connaît déjà depuis un moment.
1: Qui appartiennent à des clubs.
2: Même à notre club aussi.
1: D'accord.
2: Aucune ségrégation.
1: Voilà, avec lequel vous avez effectivement des contacts permanents. Voilà. Parlons-en de ces contacts permanents. J'ai soulevé une petite virgule tout à l'heure. Vous avez des rendez-vous à l'année de ce club Nickel Chrome, Gilles. Hein. Vous avez instauré le fait qu'un dimanche par mois... L'avant-dernier, dimanche de chaque mois, on peut vous retrouver face au casino, au Sporting Casino à Hossegor, avec vos voitures. Et là, vous encouragez les gens à venir faire votre connaissance, c'est-à-dire découvrir vos passions, échanger avec vous. Et pourquoi pas rencontrer un monsieur tout à fait lambda qui dirait « Mais attendez, il se trouve que moi, j'en ai une comme ça complètement... abîmée, détruite, enfin laissée à l'abandon. Et vous, ça vous intéresse de savoir qu'il y a un véhicule comme ça quelque part?
3: Oui, absolument. Et en fait, ces rendez-vous mensuels donc, qui ont lieu de février à novembre, il y en a 10 dans l'année, mmh. Ça permet aux collectionneurs de discuter entre eux, de se passer des infos, de trouver des solutions à leurs problèmes. C'est le but, en fait. Hein, c'est l'échange, c'est la discussion, la convivialité.
1: Mais c'est en live. Au lieu d'être par téléphone ou par mail, vous êtes sur place avec vos voitures et vous êtes amené à vous entraider. Maintenant, j'ai entendu, moi, j'ai surpris une conversation parce que, comme je ne suis pas très grand, les gens ne me voient pas quand je suis juste derrière eux. Et j'ai entendu des conversations entre deux collectionneurs qui disaient, ben, moi, j'ai trouvé un sellier fantastique qui a refait le siège avant ou le siège arrière de ma voiture et vous échangez les adresses.
2: Absolument.
1: Et ça vous rend bien service, ça vous évite d'aller chercher partout.
2: Oui, tout à fait.
1: Comment ça se passe dans la région? Est-ce qu'il y a ici, dans la région, je parle de notre département, des gens, des artisans, je vous prie de m'excuser, des artisans qui peuvent restaurer vos véhicules d'une manière facile ou est-ce que vous êtes obligé de parcourir la France entière?
2: Non, il n'y a pas besoin de parcourir la France entière. Ici, dans la région, nous avons des artisans qui sont tout à fait au point, qui savent très bien de quoi il en tourne au niveau de la mécanique, de la tôlerie, de la sellerie.
1: Ah oui, alors c'est garage et décoration, même combat, il y a les hommes sur place.
2: Oui, tout à fait. D'accord. Après, ça dépend un petit peu du style de véhicule, parce qu'effectivement, d'une 4 chevaux à une Rolls-Royce, effectivement, on n'a pas affaire aux mêmes artisans.
1: Ouais, c'est le format qui change, c'est tout. Hein, parce que sinon, comme on le disait hors antenne, elles ont 4 roues toutes les deux. Hein.
2: Oui, tout à fait. Oui.
1: Mais effectivement, le format n'est pas tout à fait le même. Jean-Robin, vous allez défiler dans cette voiture. Ça y est, on sait qu'elle est bleue et blanche. Dans l'année, est-ce qu'elle se balade dans d'autres festivals? Est-ce que vous êtes un féru d'aller la présenter à tous les publics?
4: Alors, je ne la présente pas dans d'autres festivals. Par contre, elle circule beaucoup puisque nous faisons des rallyes régulièrement, des balades. Elle est allée un petit peu partout en France, à l'étranger, en Corse. On n'hésite pas à rouler avec. Alors, c'est une voiture plaisir.
1: Eh ben, c'est super parce que ça fait partie d'une question qui me taraude depuis le début parce que vous l'avez entendu. Les rendez-vous, le troisième dimanche de chaque mois, ils ont lieu pendant 10 mois. Eh ben, je vous le donne en 1000. Émile, Bernard, si tu nous écoutes, je te le donne en 1000. Qu'est-ce qu'ils font les deux autres mois? Eh bien, les deux autres mois, ils participent à un maximum de rallyes. Moi, j'ai essayé de joindre Gilles pour avoir un rendez-vous sur cette antenne et il me répondait du fin fond de la Grèce en me disant « Je suis en train de faire un rallye automobile avec mon véhicule. » Donc, ils passent leur vie soit à aller se promener dans le monde entier avec leur voiture et faire des rallyes, soit à organiser un rallye dans notre région. On ne peut pas appeler ça autrement que des passionnés.
0: Ah ben c'est plutôt sympa, oui. Mais alors quand vous faites un rallye en Grèce, comment vous faites? Vous allez jusqu'en Grèce avec votre véhicule et après vous faites le rallye ou vous le transportez autrement?
4: Alors les rallyes en Grèce, je ne les fais pas encore. Moi je les fais en Grèce, mais c'est beaucoup plus près. Donc j'ai pas de problème pour y aller.
3: On a fait un rallye, une sortie en Corse par exemple. Bah, on est parti avec nos voitures de la région et on a pris le bateau comme tout le monde. Et ensuite on a roulé pendant 6 jours en Corse.
0: Voilà. Ah oui, donc ça veut bien dire que la voiture elle roule un certain temps. Hein.
3: Ah oui, tout à fait. Ouais. Mmh. Ouais. Mais elles sont faites pour rouler. Hein. Elles ont été fabriquées pour.
0: Oui, comme elles sont un peu comme nous, parfois un peu vieillissantes, il peut y avoir quelques petits problèmes mécaniques.
3: Ah, mais ça, oui. On sait quand on part, on ne sait jamais quand on arrive. Bah, voilà.
0: C'est ça.
1: Est-ce que vous êtes tous ou les trois des mécanos orfèvres? Est-ce que vous y connaissez vraiment beaucoup ou est-ce que vous vous reposez sur des gens, des techniciens dont vous avez les connaissances?
4: Alors nous sommes obligés de nous reposer sur des professionnels qui nous mettent nos voitures en état. Maintenant, nous ne sommes pas à l'abri d'une panne en cours de route. Et là, il faut faire comme tout le monde, il faut bricoler pour arriver à continuer le voyage.
1: Voilà, alors, question qui peut probablement intéresser nos auditeurs. On est propriétaire d'une, de deux, de trois voitures, ça c'est en fonction de l'opportunité que l'on a de les trouver. À quel moment vous commencez à être intéressé par un nouveau véhicule, Gilles? Vous jetez votre dévolu sur un véhicule, à quel moment?
3: Ça c'est compliqué comme
1: question.
3: Non,
1: il faut répondre.
3: C'est assez compliqué parce que chacun a des envies différentes. Il y en a qui sont plus sur les sportives, d'autres adorent les anglaises. Par exemple, dans le club, nous, on a très peu de populaires françaises. Je le regrette.
1: Mais achetez-en une.
3: Oui, pourquoi pas. Non, mais après, c'est au feeling de chacun, en fait. Voilà.
1: Et justement, ce fameux feeling, je crois savoir, je connais un tout petit peu un des membres de cette table, Alain. Alain, vous avez toujours aimé les Morganes de mémoire. Et aujourd'hui, vous en avez que deux, je crois, ou voire plus qu'une, je ne sais plus. Mais c'était une voiture qui vous attirait, la Morgane.
2: Absolument. C'est une voiture qui est très simple d'entretien et de conception.
1: Ah, c'est pour les feignants. La Morgane,
2: voilà,
1: c'est pour les feignants.
2: Oui, comme je n'y connais pas grand-chose.
1: On vous retrouve bien.
2: Comme vous le disiez si bien au départ, que je n'y connais pas grand-chose, je ne voulais pas me doter d'une voiture trop compliquée.
1: Il y a un message. Voilà. Pour tous les auditeurs, il y a un message entre Alain et moi. Le courant est passé, en fait. Le contact a été mis.
2: Voilà.
1: Alors, elles sont devenues quoi, ces Morganes?
2: Alors, ces Morganes, j'ai transmis le virus à quelques compatriotes, on va dire. Mmh. Et ils s'en sont dotés. Et puis, quand j'en ai vu un petit peu trop autour de moi, j'ai changé de marque et j'ai pris une Austin Healey.
1: Ouais. Quelle beauté, votre voiture, d'ailleurs, Alain. Mmh. Quelle beauté. On vous voit souvent circuler entre... souvent, c'est entre Tyros et la plage, parce qu'Alain fait beaucoup de surf également. Donc, vous le voyez avec sa planche dans son Austin Healey décapotable. Et il traverse, en Grèce.
0: Et alors, Morgane, c'est une marque? C'était quelle marque, Morgane?
2: Morgane, c'est une marque qui date de 1909, qui n'a cessé de fabriquer depuis 1909. Mm-hmm. C'est une marque anglaise qui a été connue au départ de par une fabrication de 3 roues très légers qui échappaient justement à la taxe sur les 4 roues. Mm-hmm. Donc, qui a pris un très sérieux essor. Et aujourd'hui, la fabrication de ces Morgane, qui sont très reconnaissables, date de 1936. Donc entre 1936 et aujourd'hui, si on met les deux voitures l'une à côté de l'autre, il n'y a pas photo, on voit que c'est la même marque, tout de suite.
1: Mmh. C'est des usines en Angleterre, je crois. Hein.
2: C'est une usine qui est à Malvern. Oui,
1: ouais. Il y a un propriétaire de Morgane, ici, pas très loin du golfe, à Hossegor, qui va de temps en temps chercher des pièces détachées et faire réviser sa voiture en Angleterre. Je pense que vous le connaissez comme moi, hein, Gilles ?
3: Sûrement.
1: Alors, ces voitures à trois roues, ça a été votre première passion. Maintenant, vous avez compris qu'il en fallait quatre pour que ça fonctionne correctement.
2: Effectivement, j'ai eu le moyen de m'acheter la quatrième.
1: Quelle est la prochaine étape, Alain ?
2: La prochaine étape, je viens de
1: cinq.
2: Cinq roues. La cinquième, absolument. Ouais, ouais.
1: Je rappelle que certaines de ces voitures n'ont pas de roue de secours. Donc, effectivement, la cinquième a une certaine importance.
2: Oui, alors, certaines Morgane, d'ailleurs, ont deux roues de secours.
1: Oui.
2: Voilà. Alors, il faut savoir qu'à un certain moment, il y a eu tellement d'accidents en Angleterre que les rallyes étaient interdits sur les routes ouvertes. Ils sont toujours interdits. D'ailleurs, ils ont lieu surtout dans les châteaux. Et ils font du trial. Et Morgane, à l'époque, a construit une voiture avec deux roues de secours, justement, pour parer à deux crevaisons éventuelles.
1: Oui. Voilà. Alors, vous me tendez la perche pour effectuer un joli pont sur le fait que certains de vos rendez-vous de passionnés de voitures et surtout de conduite pour les mettre en valeur et qu'elles puissent en fait tourner, parce que ça a de l'importance aussi qu'elles tournent, vous partez souvent sur les circuits, que ce soit à Nogaro ou à Pau. Vous partez faire des après-midi ou des week-ends de tours de circuit avec vos véhicules.
2: Oui, alors il y a deux formules. Il y a la formule où le circuit donne la possibilité à tout pilote d'aller essayer sa voiture. Et puis il y a la formule du festival qui a lieu une fois par an à Nogaro et qui rassemble 500 véhicules d'époque.
1: D'accord.
2: De toutes les époques.
1: Qui a lieu
2: début octobre.
1: Début octobre, très prochainement alors.
2: 5 et 6 octobre.
1: Vous y serez.
2: Absolument, comme tout, ça fait 10 ans.
1: Quand même. Une seconde pause musicale pour vous laisser respirer tous, autant que vous êtes. Et puis je reviens vers vous pour vous redonner les différents horaires et dates de ce joli moment que nous allons vivre le week-end prochain.
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1: Incontournable, la nationale 7. Charles Trenet et le grand Charles. On retrouve tout de suite Claude et ses invités du jour, Gilles, Alain et Jean Robin, pour le 11e Chrome d'Haussegor.
2: Eh bien, nous étions effectivement bien dans les années 50, celles que l'on évoque pour les sélections des véhicules. Je rappelle trois catégories, 50, 60 au niveau des années, et puis un made in pod de voitures de course. Des sportives, comme ils appellent, qui feront partie de la troisième catégorie. Nous avons presque tout évoqué avec nos trois invités. On va vous faire une petite piqûre de rappel. Cette piqûre de rappel, elle va être simple.

0: Participer au rallye, vous pourrez en profiter pendant à peu près une heure. Et à partir de 9h30, vous les verrez traverser la ville. Et ensuite, elles diront, je vais dévoiler un peu le parcours.
1: Oui, ce serait bien qu'on sache un petit peu vers où ils partent.
0: Ben, on part ensuite vers le Pays Basque, oui. Comme très souvent, parce que c'est un super jeu. On peut jouer, oui. C'est assez sympa, il y a de très belles routes. On ne prend pas trop de risques, avec des moyennes même très basses, on se fait très plaisir avec nos voitures. Donc oui, on a un peu l'habitude d'aller au Pays Basque.
1: J'ai oublié peut-être d'évoquer une chose, Gilles, que tu vas avoir la gentillesse de nous rappeler. Est-ce que vous allez être, comme chaque année, protégé par c'était les écureuils, je crois, qui vous accompagnaient en amont et en aval, devant le rallye et après le rallye, qui s'occupe de toute la sécurité, que vous ne soyez pas embêté.
0: Oui, alors ça fait 3 ans maintenant qu'on ne fait plus appel aux écureuils.
1: D'accord.
0: En fait, c'est un roadbook, chacun part avec son roadbook et doit trouver sa route. Ça reste simple, voilà, mais il n'y a pas de...
1: Alors cette année, on s'y est pris peut-être un petit peu trop tard, Bernard, bien évidemment, hein, ce n'est pas un piège que je tente. Mais sur la 12e édition, ce qui serait fabuleux sur ce fameux rallye du samedi, c'est que les gens puissent contacter la radio Côte-Sud FM, puisqu'ils ont forcément la radio dans leur véhicule, et qu'on leur donne des indications de là où ils sont, par là où il faut passer, faire un suivi de ce rallye pendant la période où ils partent. On parle de l'année prochaine, j'entends.
2: Tout à fait, ça peut être intéressant. Ouais.
1: Et pour qu'on leur donne les réactions qui se passent sur place, ou s'il y en a un qui est perdu, qu'on puisse leur donner. Une complicité avec Nickel Chrome qui peut être intéressant. Déjà, je rappelle que nous sommes présents, grâce justement à l'association Nickel Chrome, nous sommes présents sur leur flyer.
2: C'est Nickel Chrome, comme on dirait.
1: C'est absolument Nickel Chrome.
2: C'est
1: la radio qu'il faut écouter si vous voulez avoir les informations du coin. Et effectivement, pourquoi pas l'année prochaine mettre ça en place. On a un an pour travailler sur ce dossier. Ça vous va? Bon. Alain, vous, sur cette journée, vous les voyez partir, vous êtes quand même assez malheureux, parce que vous auriez bien aimé aller manger à l'auberge. On pourrait peut-être vous y emmener en moto, puisque il n'y a que la bouffe qui vous intéresse. Mais quand ils vont revenir, vous les accueillez en binôme, avec un présentateur également, avec un clown. Comment ça va se passer? Qu'est-ce que vous envisagez pour cette belle journée pour vous?
3: Eh bien, en ce qui me concerne, je suis en charge du concours d'élégance. Donc,
1: lourde charge.
3: Lourde charge, absolument. Oui. Je ne dors pas la nuit depuis déjà une semaine. Et nous allons effectivement accueillir les gens du rallye. Mais ce qui nous intéresse, c'est effectivement les personnes qui vont s'occuper des autos qui vont concourir. Et là, il va falloir bien gérer cela, les entrées, les sorties, les commentaires à y apporter. Et surtout, la communication avec le public. On a vraiment l'intention de faire...
1: Que ce soit interactif.
3: Voilà, que ce soit interactif.
1: Alors, effectivement, là, je parle sous le couvert de Gilles. Peut-être qu'ils ont déjà ça en tête, mais on ne l'a pas évoqué à l'antenne. L'antenne va être prise. Il y aura une animation sur ce lieu de concours automobile à partir de 14h30. Mais les gens changent, les gens tournent, les gens se promènent. Nous allons, je l'espère, pouvoir évoquer tout au long de l'après-midi, avant le concours, toutes les anecdotes qui tournent autour de ces 13 véhicules.
0: Très intéressant de pouvoir tourner autour des voitures qui vont concourir et déjà commencer à discuter sur ces voitures.
1: Je pense qu'on va même peut-être pouvoir répondre aux questions que se poseraient les gens qui vont tourner autour de ces véhicules. Les propriétaires seront tous là?
3: Les propriétaires seront tous là, effectivement.
1: Et ils seront déjà en tenue d'apparat pour le...
0: Oui,
1: forcément.
0: À partir de 15h, on va dire 15h30.
1: D'accord, ouais, parce que ça dépendra, mais ça peut être long d'ici. C'est 17h30, je rappelle, le concours, hein, puisque Jean-Robin m'a fait passer l'info que c'était bien 17h30 le samedi 7 que le concours allait avoir lieu. Défilé des voitures, est-ce que vous pouvez nous expliquer, puisque la vôtre va défiler, vous avez reçu les consignes, Jean-Robin, qu'est-ce qu'on vous a demandé de faire et de ne pas faire?
4: Alors, tout simplement, il faut prendre le petit chemin devant le kiosque, rouler doucement.
1: Au parc Rosny.
4: Du parc Rosny.
1: Parce que le kiosque au centre-ville, non.
4: Voilà.
1: Au parc Rosny.
4: Donc, suffisamment doucement pour que tout le monde puisse admirer la voiture, faire le demi-tour au bout et revenir s'arrêter devant le kiosque, devant le jury. Là, il faut effectivement sortir du véhicule. Donc, nous sommes en couple. Je serai avec mon épouse, tous les deux en tenue d'époque.

0: et nous allons donc présenter la voiture.
1: D'accord. Est-ce qu'il sera posé quelques questions aux propriétaires vis-à-vis du public ?
2: Oui, absolument. C'est un petit peu le but. Ça fait D'accord. partie du jeu, en fait. Hein. Mmh. Il va falloir que chaque propriétaire ait des annonces à faire.
1: C'est un peu comme Miss France, quoi. Il y aura une question par notre oui. Jean-Pierre Foucault national, c'est-à-dire Alain Vouloir, qui sera là avec sa question.
2: Absolument, absolument. C'est, en fait, il sera plus ce sujet de considérer les concurrents que la voiture par elle-même. C'est surtout le... J'ai perdu le mot.
3: L'élégance.
2: Pardon, excusez-moi. C'est en fait ça l'élégance
1: promet.
2: Qui
1: Alors,
2: sera jugée.
1: Je le dis aux auditeurs, ça promet, parce que s'il est dans cet état-là une semaine, une semaine avant le concours, ça va être extrêmement difficile de pouvoir suivre ce qui va se passer sur place. Rassurez-vous, il y a un binôme.
4: Merci Claude.
1: Oui, alors effectivement, beaucoup de questions aux propriétaires qui seront Absolument. Face au jury. Et à partir de là, une délibération assez simple qui sera faite assez rapidement. Ouais. La remise des prix. Bon, je sais que notre président n'est pas libre. Il est en train de réfléchir à son premier ministre. Il ne sera pas là. Ça va être attribué par qui ? Quelle est la sommité locale qui va venir donner les prix ?
4: Alors, je ne pense pas avoir quelqu'un de la municipalité, je le regrette, mais ça aurait pu. Donc, ça va se faire avec nous et surtout avec les partenaires qui offrent certaines récompenses.
1: D'accord.
4: Donc, ils seront là pour remettre les récompenses.
1: D'accord.
4: Avec les partenaires, en fait.
1: C'est super, on va pouvoir échanger avec des locaux, voilà. des gens qui sont ici et Absolument. Qui seront présents sur le site. Alors, nous avons, je crois, fait le tour. Je pense, Bernard, qu'on n'est pas loin d'avoir passé nos 55 minutes avec nos passionnés, avec nos copains, ceux qui sont 4 minutes, il nous reste. Alors, je ne peux pas donner la parole à Alain Vouloir. Tu as vu, il bafouille déjà, donc on ne va pas lui donner 3 minutes pour bafouiller. On va redonner la parole à Gilles. Gilles, qui, je le rappelle, est le président de l'association Nickel Chrome depuis 6 ans, 7 ans maintenant, je crois. 7 ans maintenant, qui a repris cette organisation au pied levé et qui n'a cessé de le développer, car on l'a vu naître, on l'a vu se développer, on la voit grandir, cette manifestation. Bravo Gilles, est-ce qu'il y a aujourd'hui, pour l'année prochaine, déjà des idées qui vont être innovantes ?
4: Absolument, oui, à tous les niveaux, à la fois pour les 12e Chrome d'Osgore, mais aussi pour les sorties que l'on va organiser pour nos adhérents. On a déjà quelques idées. Il ne faut pas avoir les deux pieds dans le même sabot. Donc, on y réfléchit longtemps à l'avance.
1: Et une complicité qui, justement, on ne l'a pas évoqué. On a évoqué le troisième dimanche de chaque mois. Mais vous avez aussi un lieu où vous avez l'habitude de vous réunir, qui se situe dans la zone artisanale ou industrielle Pédebert. Ouais. Oui, Alain. C'est les Deux-Pins. Ouais. C'est dans la zone des Deux-Pins à Cabreton,
4: la
1: Garagonnière, où on peut trouver effectivement, là encore, je crois que c'est tous les samedis matins.
2: Tous les samedis matins de 10h30 à midi.
1: Voilà, la porte est ouverte à tout le monde.
2: À tout le monde.
1: On peut venir voir des véhicules et vous-même, collectionneur, vous venez avec vos véhicules.
2: Oui.
1: Donc vraiment, j'encourage les gens qui aiment les voitures de collection à vous rapprocher de cette association. Elle est située à Osegore. Et d'échanger avec eux, soit parce que vous avez un véhicule et que vous voulez rentrer dans leur circuit, soit parce que vous voulez venir découvrir des voitures d'exception. Et là, franchement, vous serez toujours extrêmement bien accueillis par Gilles, par Alain ou par Jean Robin. Rassurez-vous. Et puis, Christian, comment il s'appelle
4: Philippe.
1: Philippe qui ouvre les portes de ce lieu qui est absolument magique, où dans l'année, il y a quelquefois des expositions de peinture autour de ces très beaux véhicules que vous possédez. Merci de nous avoir écoutés. Merci Bernard de nous avoir accompagnés sur cette émission. Et puis, j'espère que le samedi 7, vous allez passer une très, très belle journée, que le dimanche 8, ça sera l'apothéose. Et puis, on vous attend l'année prochaine.
4: OK, merci à tous. Et on vous attend les 7 et 8 septembre.
1: Super.
2: Bonne route.
1: Au revoir.
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3: Il est 18h.
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1: Bonjour les amis Cats, bienvenue dans cette session Cats News des Cats se rebiff. Session d'été, ne l'oubliez pas, jusqu'à fin août. Alors aujourd'hui, j'avais envie de rendre hommage à René Urtreger, ce pianiste français qui fait partie du panthéon des musiciens de jazz français, qui était né en 34, le 6 juillet 1934, et qui est décédé le 16 juillet 2026. Vous voyez, le mois de juillet pour lui était le mois de sa naissance et également le mois de sa mort. René Urtreger, qui reste dans nos cœurs et dans nos oreilles d'aficionados ou d'aficionadas du jazz et de la great black music. Alors, les cinéphiles avertis auront reconnu au départ la bande-son et l'intro du film Ascenseur pour l'échafaud qui avait été réalisé par Louis Malle en 1957. Louis Malle, qui était un réalisateur français, qui avait commencé sa carrière avec Le Monde du Silence avec Cousteau en 1955. Après L'Ascenseur pour l'échafaud, il avait réalisé Les Amants en 58, Zazie dans le métro en 60, tiré du roman bien connu de Raymond Queneau. Il y avait Viva Maria en 1965, Feu follet, Histoire extraordinaire aussi en 68, La Combe Lucien en 74, bien sûr, entre temps il y a eu beaucoup de films. La Petite en 78, Atlantic City en 80 et My Diner with André en 1981. Lui aussi, c'est quelqu'un d'incontournable dans le paysage cinématographique français, Louis Malle. C'était un grand amateur de jazz. Et Ascenseur pour l'échafaud, avait été enregistré les 4 et 5 décembre 1957 au studio Le Poste Parisien, à Paris. C'était repris par le label Emarcy et après aussi diffusé plus tard, réédité chez Universal. Dans cet album, on retrouvait le grand Miles Davis à la trompette, bien sûr, qui avait rencontré Jeanne Moreau, un tout jeune saxophoniste tout frais et moulu, il n'avait même pas 20 ans, Barney Willem, qui fera pas mal parler de lui après, et René Urtreger au piano, bien sûr, d'où la relation de cause à effet, Pierre Michelot à la contrebasse et le grand Kenny Clark à la batterie. Alors c'est un enregistrement qui a fait date, notamment au point de vue musical, au point de vue jazzistique, mais aussi cinématographique. Voilà, ce début de Cats se rebiff est consacré à René Urtreger, mais René Urtreger, avant l'enregistrement de la bande de son d'Ascenseur pour l'échafaud, avait déjà enregistré des albums, et notamment un album qui avait été enregistré en 1954, et voyez, quelques années avant. Alors, c'est pas un album, pardon, je me trompe, c'est parce que c'est après que je vais vous diffuser un album. Là, c'est un enregistrement live à l'Apollo Théâtre, mais celui de Paris. Et on retrouve Dance of the Infidels, une composition de Bud Powell. D'ailleurs, à ce moment-là, René Urtreger était un admirateur de Bud Powell et il lui rendait beaucoup hommage.

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2: Dance of the Infidels, une composition de Bud Powell jouée par René Hurtreger et son trio, le Hurley Trio. René Hurtreger au piano, Benoît Kersin à la contrebasse, Jean-Louis Vial à la batterie. Ça a été enregistré, comme je le disais précédemment, en direct live à l'Apollo Théâtre, celui de Paris et pas celui de New York, le 16 mai 1954. Et il avait été tiré un album d'ailleurs paru chez Barclay. René Hurtreger joue Bud Powell. René Hurtreger, je vous recommande le livre qu'a consacré la grande Agnès de Sarthe à René Hurtreger. Alors, ils l'ont écrit apparemment à quatre mains. Un livre qui s'appelle « Le roi René » qui est paru aux éditions Odile Jacob. Et je vais vous lire un extrait d'une déclaration de René Hurtreger. Ouvrez les guillemets. Lors de ses premiers gigs, vers 18 ans ou 19 ans, René n'osait pas s'étendre dans les solos. Il prenait un chorus, jamais deux. Lester Young lui disait « You give up, tu abandonnes ». C'était par peur, par réserve. René disait « Faut voir que les mecs, c'était des tueurs. Ils débarquaient des États-Unis ». Pas forcément enchanté de jouer avec la section rythmique locale. Pour eux, on était des petits provinciaux. C'était pas le genre à t'annoncer la tonalité ou le tempo. Ils partaient, tu suivais. Et si tu suivais pas, ben c'est toi qui devais partir. Il fallait sans doute du temps pour accepter que le jazz est une musique parfaitement imparfaite, comme le dit joliment le journaliste Franck Medioni, et une certaine maturité pour comprendre que ce n'était pas une affaire de virtuosité. René surenchère, les virtuoses, ça n'a pas cours en jazz, on ne domine pas. Si on croit dominer, on se trompe. Fermez les guillemets. Ben oui, c'est une déclaration pleine de sagesse et d'enseignement pour les jeunes musiciens. Alors on va continuer avec un enregistrement, cette fois-ci de 57, avec un autre trio, un titre « Goofy the Cat ». Eh oui, encore un cat.

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1: 1957, c'est des plages qui ont été enregistrées, des plages musicales ou des morceaux si vous voulez, ou des tracks, qui ont été enregistrées à Paris du 20 avril au 14 septembre 1957. On y retrouve beaucoup, beaucoup de morceaux avec ce trio René Urtréguer au piano, Paul Rovert cette fois-ci à la contrebasse et Al Levitt à la batterie. Et c'est un album après certaines de ces plages ont servi pour la sortie d'un album René Urtréguer Trio qui était sorti sur le label Versailles. Alors René Urtréguer, sur le livre de Agnès de Sarthe, il y a quand même certaines photos. Alors c'est assez amusant. On le voit très très très très jeune au piano. Il a démarré très très jeune chez lui au piano. On le voit aussi avec son cousin Georges en 1938, avec Max et Sarah, ses parents, en 1930, sa sœur Jeannette en 42. Il y a une photo assez émouvante aussi qui date de 52 avec René en compagnie de Georges Kiechmann, oui, de Bernard Lantéric et Claude Berry. On le retrouve aussi avec des photos en compagnie de Bud Powell, de Miles Davis, Sacha Distel et Bobby Jaspar, Kenny Clarke, Chet Baker. Voilà, beaucoup, beaucoup de beau monde. Encore une fois, je vous recommande chaudement la lecture de Le Roi René, René Urtréguer par Agnès de Sarthe. C'est sorti aux éditions Olivier Jacob. Alors, René Urtréguer continue son petit bonhomme de chemin, hein, parce qu'il a quand même joué avec Eric Lelanne, NHOP, Niels Henning Osterd Petersen. Et en 90, il enregistre en compagnie de Steve Grossman, Bernard Maury, Pierre Blanchard, Gilbert Rovert, Simon Goubert, Éric Dervieux, et d'un quatuor à cordes, ce qui n'était pas si fréquent en France à cette époque-là. Un album qui a fait date aussi dans sa discographie, l'album Serena, qui était sorti chez Carline Music. Et bien sûr, vous vous doutez bien que votre 4 préféré a cet album. Et justement, on va écouter un extrait de cet album tout de suite.

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2: Une magnifique balade proposée par René Urtreger sur son album Serena, sorti chez Carline Music en 1990, avec quand même un très très grand saxophoniste, Steve Grossman, qui lui aussi démarrait un petit peu sa carrière. On en reparlera beaucoup après. Alors il y a un moment aussi qui est très important dans la carrière de notre ami René Urtreger, c'est la formation HUM. Daniel Humer, René Urtreger, Pierre Michelot. Et c'est important parce que cette formation, elle a commis 3 enregistrements à des époques diverses. On les a retrouvés. D'ailleurs, il y a un magnifique coffret de 3 CD qui regroupe les 3 enregistrements. Ça avait commencé en 1960, le titre HUM. Après, vous avez eu en 79, HUM également. Et le troisième qui était sorti en 99. Et ce coffret qui est proposé par le label Sketch. Je ne sais pas s'il est encore disponible, mais vous avez la possibilité, donc, dans ce coffret, de voir l'évolution de ce trio, qui est un magnifique trio. Et Daniel Humer, bien sûr, à la batterie, Pierre Michelot à la contrebasse et René Urtreger au piano, le trio basique, le trio de base dans l'histoire du jazz, mais avec des consonances différentes en fonction des époques. Et moi, je vous propose d'aller écouter un extrait du premier, celui de 1960, qui était sorti sur le label Decca en 2019, puisqu'il a été réédité dans cette célèbre collection, voilà, collection Jazz in Paris. C'est magnifique. On peut retrouver tous les sons du jazz des années 50-60 à Paris, enregistrés dans les clubs. Ces musiciens français qui accueillaient les musiciens américains. Rappelez-vous l'extrait que je vous ai lu en début de séance, de session plutôt. Et là, on va retrouver cet enregistrement au Club Saint-Germain, le 5 et 8 septembre 1960. Et à cette époque-là, c'était sorti sur un LP sur le label Vega. Et on va écouter une composition de René Urtreger, Monsieur 2.

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1: Ouvrez les guillemets. René Hurtréguer, Pierre Michelot et Daniel Humer ont enregistré en public au Club Saint-Germain un disque stéréo. Plusieurs marques américaines sont intéressées pour l'achat de cette bande. Fermez les guillemets. Voilà ce que l'on pouvait lire sur le magazine Jazz Hot, le numéro d'octobre 1960. Certains critiques même avaient dit par la suite info ou intox. Donc à cette époque-là, en 1960, Daniel Humer avait 22 ans, René Hurtréguer 26 ans et Pierre Michelot 32 ans. C'était l'aîné et le patriarche. Et ces enregistrements donc de Humer, Hurtréguer, Michelot, je vous recommande vraiment d'essayer d'aller les découvrir si vous ne les connaissez pas, si vous êtes intéressé. Bien sûr, c'est le coffret des trois sur trois années différentes. C'est sur Sketch, le label Sketch. Et vous pouvez découvrir la maturité, le dynamisme, la rythmique et le swing de ces enregistrements et de ce trio surtout, c'est vraiment magnifique. Alors je voudrais pas qu'on quitte René Hurtréguer sans reciter un passage du tout début du livre Le Roi René, René Hurtréguer par Agnès de Sarthe, des entretiens en fait. Tout à l'heure je disais écrit à quatre mains, mais j'aurais plutôt du dire écrit à deux mains et une voix, c'est plutôt ça. Ouvrez les guillemets. J'ai rencontré René Hurtréguer un soir du mois de mars 2015. Notre amie commune, Amanda Galsworthy, avait décidé de nous réunir pour un dîner dans sa maison du Perche. Je savais que c'était un immense pianiste de jazz. Je l'avais entendu jouer, j'avais lu dans la presse le récit de sa vie longue et tumultueuse. Il était arrivé un peu avant 8 heures, coiffé d'une casquette sous la visière de laquelle luisaient deux yeux curieux et vifs. Il s'est adressé à mon fils de 7 ans avec humour et naturel. Sa femme, Jacqueline, l'accompagnait, discrète et intense. En quelques minutes, nous avons fait connaissance. Aucune glace n'exigeait d'être brisée. Nous étions aussitôt en confiance. J'ai pensé qu'il s'agissait d'un coup de foudre amical et collectif. Au cours de la soirée, René a beaucoup parlé. Il s'est mis au piano, il a joué pour nous, pour Amanda, pour les enfants, pour mon mari et moi. Et durant tout ce temps, mon attention était distraite par quelque chose dans l'air. Quand on me demande d'où viennent mes livres, je lève les yeux comme s'il y avait un double fond au ciel ou, plus prosaïquement, un faux plafond au-dessus de ma tête. De l'index, j'indique un point vers le haut. J'y vois un fil qui pend, un ourlet mal fini. Je tire et l'histoire se déroule comme si elle avait toujours été là, rangée dans ce grenier immatériel, à attendre que je vienne la chercher. Cela n'arrive jamais avec les personnes réelles. Je veux dire la naissance d'un livre. Cela n'arrive pas dans une pièce peuplée de gens, de musique et de rire. Ce soir-là, en entendant René, je reconnaissais une verve, un parler spécifique que l'écrivain en moi identifiait comme n'étant pas seulement ceux d'un être humain, mais bien ceux d'un personnage. N'y tenant plus, j'ai fini par lui demander « Avez-vous pensé à écrire un livre à partir de votre vie ?» Il m'a répondu que justement il y pensait, qu'il avait contacté quelqu'un pour l'aider. Fermez les guillemets.

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2: Je voulais à présent apporter un témoignage personnel, une fois n'est pas coutume. J'ai eu l'immense plaisir et honneur de rencontrer deux fois René Urtréguer et une fois Agnès de Sartre. René Urtréguer sur le festival Ciné Jazz à Seignos dans les années 2006 et également aussi à la librairie de Cabreton, le Vendélire. Et Agnès de Sartre à la médiathèque de Cabreton. J'animais effectivement des rencontres pour parler par rapport au festival, pour parler de René Urtréguer et également de Agnès de Sartre à la médiathèque de Cabreton pour parler de la sortie de son dernier roman dont, excusez-moi, je ne me souviens plus le titre, mais bon, vous me pardonnerez, du moins je l'espère. Et nous avions eu l'occasion avec Agnès de discuter de René Urtréguer et elle m'avait dit toute son admiration effectivement qu'elle avait pour René Urtréguer et sa passion du jazz. C'est une passionnée de jazz, elle connaît beaucoup de choses, elle en écoute beaucoup, elle va souvent dans les concerts, dans les festivals, dans les clubs parisiens. J'avais trouvé quelqu'un d'authentique là-dessus. Et pour parler de René Urtréguer, j'avais trouvé presque en face de moi encore un musicien avec son âme d'enfant, un gamin avec ce sourire, ses yeux rieurs, cette malice qu'il avait. Mais c'était une malice bienveillante, c'était extraordinaire. Je regrette de ne pas avoir eu l'occasion de le rencontrer à nouveau avant qu'il décède. Et je l'avais trouvé aussi très intéressé par ce que je pouvais dire, moi, un simple organisateur de

écrivaine, deux grands moments de ma vie. Et comme on a parlé... ah oui, j'ai complètement oublié de vous dire, effectivement, que le dernier morceau qu'on a passé avant que je vous parle de tout ça, c'était tiré également d'Ascenseur pour l'échafaud. C'était un autre morceau. C'était Florence sur les Champs-Élysées. Vous savez, il y a des... Je vous recommande vraiment aussi d'aller redécouvrir ou découvrir ce film Ascenseur pour l'échafaud en noir et blanc, avec une atmosphère très feutrée, une atmosphère pas angoissante, mais prenante. Et cette scène où Jeanne Moreau déambule effectivement sur cette musique proposée par Miles Davis, Barney Willem, René Urtréguer, Pierre Michelot et Kenny Clark, qui déambule seul sur les Champs-Élysées comme une âme en peine, un petit peu perdue. Voilà, c'est un magnifique film. Allez-y, allez-y. Alors du coup, ça m'a donné une idée d'aller peut-être écouter quelques morceaux avant de se quitter, tirés de films, justement, des morceaux de jazz tirés de films. Allez, on va découvrir tout de suite, et bien justement, en 1955, Ella Fitzgerald, Hard-Hearted Anna, tiré du film Peter Skelly Blues.

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2: L'immense Ella Fitzgerald qui avait le don de rendre beau tout ce qu'elle produisait. Le film Peekskelly Blues, La peau de notre, dirigé par Jack Webb pour la Warner Bros. Ella Fitzgerald aux vocaux, en compagnie de Don Abney au piano, Joey Mondragon à la basse et Larry Bunker à la batterie. Ça avait été enregistré le 3 mai 1955 à

Hollywood. Et on continue avant de se quitter en compagnie de Louis Armstrong et Danny Kaye. 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
1: The Five Penny Millionaire de 5 sous, dirigé par Melville Chavelson pour la Paramount. Louis Armstrong à la trompette et aux vocaux, bien sûr, Danny Kaye aux vocaux. On retrouve aussi Red Nichols, entre autres, à la trompette. On pourrait retrouver Shelley Mayne aussi à la batterie. Et également Wayne Songer au sax alto, mais beaucoup, beaucoup aussi d'autres grands musiciens. C'était un enregistrement à Hollywood en octobre 1958. Voilà, c'était une belle manière. D'ailleurs, ça me vient une idée, peut-être qu'avant la fin du mois d'août, on pourrait se faire une spéciale musique de films, justement, jazz. On pourrait faire le jazz à l'écran. Si vous êtes d'accord, eh bien, vous pouvez envoyer des messages sur le 06 88 87 13 00. 06 88 87 13 00. Vous pouvez dire oui, d'accord pour jazz et cinéma, ou par mail sur côtesudfm90.3@gmail.com. Il va être temps de nous quitter, de nous donner rendez-vous la semaine prochaine pour une nouvelle session Cats News des Cats se rebiffent session été. En attendant, restez à l'écoute de Côte Sud FM 90.3 et côtesudfm.fr, et surtout n'oubliez pas, jazz is not dead.

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